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4: 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Écoutez-la bien, Dalida.
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5: Bonjour à toutes et à tous, il est 7h et on est le jeudi 9 juillet et on se retrouve pour une nouvelle matinale radio sur vos ondes. Et oui, j'espère que tout le monde va bien, j'espère que je vous ai pas trop manqué hier. Voilà, Jean-Rony Bossico était en charge de l'animation et de la présentation de l'émission, mais je suis ravie de vous retrouver à nouveau ce matin. J'espère que jusqu'ici votre semaine se passe très bien. Voilà, le soleil est de retour parmi nous cette semaine, ça fait plaisir, ça fait du bien. Alors on est le jeudi 9 juillet et encore aujourd'hui pour bien commencer la journée, on est ensemble de 7h à 9h. Alors je vous ai préparé comme d'habitude un programme aux petits oignons. On parlera évidemment météo, éphémérides, infotrafic. On aura aussi notre cher journaliste Jean-Rony Bossico qui viendra nous faire un point sur l'actualité canadienne. On fera une première revue de presse à 7h30, puis une seconde à 8h30. Entre ça, on aura une petite revue des sports, on parlera sûrement un petit peu des Gold Eyes et de ce qui nous attend en Coupe du Monde. Oui, hier, pas de match. Première journée sans match, ça fait bizarre. La télé éteinte, comme si la Coupe du Monde était en pause, l'histoire de 24 heures. Ça fait bizarre, mais ça y est, ça reprend aujourd'hui. On aura l'occasion donc de discuter un peu de ce qui s'en vient aux alentours de 7h40. Juste après ça, on aura l'horoscope du jour pour voir un petit peu ce qui nous attend aujourd'hui, voir si ça va être une bonne journée ou non. J'en suis sûre, je suis sûre que oui. Ensuite, en seconde heure, on a déjà plus de sujets qui sont prévus. À 8h, évidemment, on refera un petit point météo ainsi qu'un petit point sur le trafic à Winnipeg. Et puis à 8h10, je vous parlerai du cambriolage du Louvre. Et oui, on va faire un petit retour sur cet événement, ce casse spectaculaire qui serait bientôt adapté à l'écran. On en reparlera ensemble à 8h10. Ensuite, Jean-Rony Bossico pour sa seconde revue de presse à 8h30. Et 8h40, une nouvelle rubrique qui apparaît sur nos ondes, sur Franco Matin. Ce sera le moment de la recommandation culturelle de la semaine. J'avais envie de vous recommander des petites choses culturelles, un petit peu de contenu, que ce soit du contenu cinéma, du contenu littéraire ou même des expos pour aller visiter des musées, etc. Et aujourd'hui, on va parler cinéma

partagé avant de commencer l'émission à proprement parler. Ninis Productions est en préparation d'un documentaire qui s'intitule « La santé en exil », un documentaire d'environ 52 minutes portant sur la santé des personnes immigrantes francophones au Canada et qui sera diffusé à Radio-Canada à l'automne 2027 avec des tournages qui sont déjà prévus à partir de la mi-août 2026. Alors justement, Ninis Productions sont toujours à la recherche de participants et de participantes. Alors si jamais vous êtes intéressé ou si vous connaissez quelqu'un qui pourrait correspondre au profil, donc des personnes immigrantes francophones, n'hésitez pas à m'écrire au 431-999-3691. Je répète, écrivez-moi au 431-999-3691 et puis je pourrais vous transmettre le formulaire à remplir pour participer justement à ce documentaire « La santé en exil ». Alors voilà, francophones, immigrants, si vous m'écoutez, eh bien vous êtes à l'honneur, faites entendre vos témoignages uniques et écrivez-moi. Et puis voilà, sinon même vous pouvez continuer à m'écrire tout au long de l'émission de 7h à 9h. Si c'est pour une recommandation de chanson, ça me fera très plaisir. Si c'est pour une dédicace à faire passer à l'antenne ou tout simplement pour une information ou prendre part au débat. Et ça se passe aussi par texto au 431-999-3691. Et ça me fera super plaisir d'échanger avec vous. Voilà donc pour ce qui est du programme de ce jeudi 9 juillet. Je suis vraiment contente de vous retrouver ce matin. Et si aujourd'hui on va parler cinéma quand même dans les grandes lignes, surtout à la seconde heure, on va déjà commencer tranquillement en musique. Et on va commencer en joie avec Françoise Hardy qui nous chante Le temps de l'amour. On écoute Françoise Hardy, il est 7h05. Et ensuite ce sera l'heure d'aller voir ce qui se passe un petit peu dans le ciel et de parler évidemment éphéméride. On écoute Françoise Hardy, on se retrouve dans quelques minutes.

0: Françoise Hardy qui nous chante le temps de l'amour sur Envol 91 FM. Il est 7h08. Alors Françoise Hardy, une icône de la pop française, et ce titre, il est sorti en 1962. La chanson figure sur son premier album studio, souvent intitulé Tous les garçons et les filles. Voilà, c'est un morceau emblématique de la période yéyé et de la chanson française des années 60. Alors il est 7h08, vous écoutez Franco Matin avec moi-même Mélodie Ruel-Vraubel et Jean-Rony Bossico. Et puis ça va être l'heure d'aller faire un tour au niveau de la météo sur Winnipeg.
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Alors, il fait actuellement 18 degrés sur Winnipeg ce jeudi 9 juillet. À 7h passées de 9 minutes, 18 degrés. Une température plutôt correcte et bien réchauffée pour un début de journée. Environnement Canada annonce aujourd'hui un temps ensoleillé avec une alternance de soleil et de nuages au cours de la matinée. On aura des vents du sud à 20 km/h ce matin et puis un maximum de 27 degrés dans l'après-midi en début de soirée avec un humidex à 32, donc un ressenti de chaleur plutôt élevé, tout comme l'indice UV qui sera de 8 aujourd'hui. Alors attention, hein, si vous devez vous exposer au soleil, on pense à se protéger, à rester hydraté. Voilà, crème solaire, chapeau, lunettes de soleil. Et puis ce soir et cette nuit, un temps plutôt nuageux, avec par contre 60% de probabilité d'averse et le risque d'un orage. On aura des vents du sud de 20 km/h qui vont devenir de plus en plus légers ce soir, avec un minimum de 17 degrés. Alors, Environnement Canada l'annonce, il y a un bulletin météorologique spécial parce qu'on prévoit un long épisode de chaleur sur une bonne partie du sud de la Saskatchewan et du sud du Manitoba à compter de vendredi après-midi, donc demain, et jusque pendant une bonne partie de la semaine prochaine. Voilà, c'est vrai qu'on l'attendait ce soleil et il semblerait que ça y est, il soit bien présent et la chaleur aussi. Les températures approcheront les 30 degrés vendredi et atteindront 34 jusqu'à même 36 degrés d'ici la fin de la semaine. Le temps sera particulièrement lourd cette fin de semaine, surtout dans les régions le long et au sud de la route transcanadienne, avec un indice humidex de près de 45 dimanche, donc un très très fort ressenti de chaleur. Il va falloir rester prudent évidemment si ce week-end vous comptez évidemment sortir, prendre l'air. Si le ressenti de chaleur est aussi élevé à 45, restez vraiment prudent. On pense évidemment aux plus jeunes, mais aussi aux personnes les plus à risque comme les personnes âgées. Alors en parlant de soleil, eh bien ce matin, il s'est levé à 5h28 et il se couchera ce soir à 21h38, ce qui nous laisse une journée d'une longueur de 16h10. Une très belle et longue journée donc. On est le 9 juillet et puis aujourd'hui, plusieurs journées à célébrer. Déjà, on parle Coupe du Monde en ce moment et on sait que l'une des équipes favorites, évidemment, eh bien, c'est l'Argentine. Et justement, aujourd'hui, eh bien, les Argentins célèbrent leur fête nationale. Et oui, c'est la fête en Argentine. Le 9 juillet est célébré comme la fête de l'indépendance de l'Argentine qui marque l'anniversaire de la déclaration d'indépendance du pays en 1816. Cette journée est l'occasion de défilés, de fêtes et de célébrations à travers tout le pays argentin. Évidemment, donc, on souhaite une très belle fête à tous nos Argentins qui nous écoutent peut-être. Et un bon succès dans leur Coupe du Monde, évidemment, dans le respect, évidemment, de nos équipes aussi qui, on espère, eh bien, iront tout aussi loin. Je pense, évidemment, aux Bleus qui joueront aujourd'hui face au Maroc, deux équipes francophones qui vont s'affronter. Alors, en autre fête nationale aujourd'hui, c'est aussi la fête de l'indépendance du Soudan du Sud. Le 9 juillet marque pour les Soudanais l'indépendance de leur pays, proclamée en 2011, il y a donc une quinzaine d'années. Cette date rappelle la naissance du plus jeune État souverain reconnu au XXIe siècle. Et puis aujourd'hui, c'est aussi la journée internationale pour la destruction des armes légères. C'est également donc une journée pour sensibiliser aux dangers des armes légères et promouvoir justement leur destruction afin de réduire la violence armée dans le monde. On sait qu'aujourd'hui, on est dans un contexte où il y a beaucoup de conflits encore armés malheureusement. Donc important justement de prendre des mesures comme celle-ci pour essayer d'y pallier. En termes d'anniversaire, eh bien aujourd'hui, on fête l'anniversaire l'anniversaire de notre cher Tom Hanks, un acteur, réalisateur et producteur qui est né en 1956. Il est notamment connu pour son rôle dans Forrest Gump, évidemment, mais aussi pour Philadelphia, Il faut sauver le soldat Ryan, Seul au monde et La ligne verte. Un monument, je dirais, du cinéma américain, mais aussi à l'international, car il a connu une très belle et grande carrière. Ensuite, c'est aussi l'anniversaire, sinon, de Jack White, le musicien, chanteur, guitariste et producteur américain, cofondateur du duo rock The White Stripes. Il est né en 1975.
En termes de décès, on a quelques figures historiques aussi qui sont décédées malheureusement un 9 juillet. Déjà, un 9 juillet 1746, on a le décès de Philippe V d'Espagne, le premier roi Bourbon d'Espagne. Son règne a marqué un tournant important dans l'histoire du pays, notamment par la centralisation du pouvoir monarchique espagnol. Aussi, un 9 juillet, eh bien, on a le décès de King Cam Gillette en 1932, l'entrepreneur américain, inventeur et industriel, associé à ce rasoir de sûreté et à la lame jetable Gillette. Et oui. Ensuite, qu'est-ce qu'on célèbre aujourd'hui ? C'est pas mal tout déjà pour un 9 juillet. On a pas mal de choses évidemment qui continuent de se prolonger aujourd'hui, qui continuent de se vivre. Je pense notamment à la Coupe du Monde, à Wimbledon, mais aussi au Tour de France, beaucoup d'événements historiques donc. Et puis justement, en parlant de Wimbledon, un 9 juillet 1877, c'était le premier tournoi de Wimbledon qui ne comptait qu'une seule épreuve, le simple messieurs. Les femmes, elles, n'intégreront le tournoi qu'en 1884. Et puis on va parler un petit peu d'art quand même. En 1962, les boîtes de soupe Campbell, celles peintes par Andy Warhol, ont dérouté d'abord une partie du public avant de devenir bien sûr l'une des images les plus célèbres de l'art contemporain. Voilà pour ce qui est des éphémérides du jour. Et pour transitionner justement vers la suite de l'émission et vers le monde réel, le monde présent, eh bien, en 2006, j'ai une petite pensée pour l'Italie qui remportait sa 4e Coupe du Monde un 9 juillet. Alors, elle battait la France lors d'une séance de tirs au but, un match qui a été marqué notamment par l'expulsion de Zinedine Zidane pour un célèbre coup de tête. Aujourd'hui, les Bleus affronteront le Maroc, comme je vous le disais, et l'Italie, elle, ne risque pas d'affronter d'autres équipes car elle n'a pas été qualifiée pour cette édition de la Coupe du Monde de la FIFA 2026. On souhaite donc bon courage à nos Bleus aujourd'hui dans ce match et aussi bon courage évidemment aux Marocains qui nous écoutent, deux équipes francophones qu'on soutiendra grandement. J'ai ma préférence, je ne vous dis pas laquelle, mais on verra ça. On en reparlera évidemment tout à l'heure à la revue des sports. Je pense qu'on donnera un peu plus de détails sur ces matchs. Alors, il est 7h16. On va repartir en chanson avant de pouvoir enchaîner justement sur l'infotrafic du jour pour voir s'il se passe déjà quelques petites choses sur les routes. Alors, on va partir en chanson et on va écouter Vidéoclub, Adèle Castillon et Mathieu qui tous ensemble nous chantent leur titre Amour plastique. On écoute ça et on se retrouve juste après.

0: français Vidéo Club, composé d'Adèle Castillon et de Mathieu Reynaud. Un titre sorti en 2018 et qui a ensuite connu un regain, notamment sur les réseaux sociaux. Il est 7h20, vous écoutez Franco Matin et c'est l'heure de l'infotrafic.
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0: Alors 7h20, pour le moment tout semble plutôt calme sur les routes de Winnipeg. Quelques petits points jaunes évidemment pour signaler les travaux, on le sait bien, c'est la saison. Dans Saint-Boniface, ça roule bien correctement et dans Downtown aussi, figurez-vous. Alors sinon, les seuls petits points un petit peu ombragés sur la carte, eh bien ça va être au niveau de la route du Galde à l'embouchure avec le boulevard Lagimodière. Un temps de trajet est estimé à 4 minutes, donc un léger embouteillage. Sinon, au sud de la ville, eh bien, c'est plutôt fluide, mis à part sur la route Sainte-Marie, avec un temps de trajet estimé à 2 minutes. C'est au nord de la route Abinoji-Mikana. Mais sinon, ça roule plutôt correctement. Pareil, à l'ouest de la ville, eh bien, c'est tout aussi correct. Tous les feux semblent au vert ce matin pour l'instant. Il semblerait peut-être que les gens fassent une grasse matinée ce matin avant d'aller travailler. Voilà, les zones à surveiller seront donc le boulevard Lagimodière, évidemment, la route du Galde ainsi que la route Sainte-Maryse. Mais sinon, pour l'instant, tout est bien correct. Alors, si vous êtes sur les routes, vous êtes bien chanceux ce matin. Il semble donc que les voies soient bien calmes. Je vous souhaite donc que ça reste ainsi et que ça reste tout aussi fluide. On reviendra faire un point évidemment tout à l'heure en seconde heure aux alentours de 8h05 pour voir justement si la situation a évolué. Il est encore tôt ce matin, donc voilà, on en profite. Il est 7h22, vous écoutez Franco Matin. On va repartir en chanson avant de faire un point sur l'actualité avec Jean-Rony Bossico. Donc on va faire une petite pause musicale et justement, je vous ai dit qu'aujourd'hui on allait parler beaucoup de cinéma, surtout en seconde heure. Donc déjà, ça va être l'occasion d'écouter une chanson qui s'intitule « Partir un jour », chantée par Juliette Armanet et justement tirée du film « Partir un jour ». On écoute ça, on aura l'occasion de s'en reparler juste après. Petite pause musicale et on se retrouve dans quelques instants.

partir un jour de Juliette Armanet. C'est la bande originale du film Partir un jour, réalisé par Amélie Bonin en 2025. C'est une comédie dramatique et musicale romantique qui suit l'histoire de Cécile, qui est d'ailleurs interprétée par la chanteuse qu'on vient d'écouter, Juliette Armanet, qui joue une talentueuse chef cuisinière parisienne. Et justement, après avoir remporté une célèbre émission de télé-réalité culinaire, elle est sur le point de réaliser son rêve, ouvrir son propre restaurant gastronomique à Paris. Mais ses plans sont bouleversés lorsqu'elle apprend que son père, lui aussi chef dans un modeste restaurant routier, a été victime d'un infarctus en province. Voilà, Cécile est alors contrainte de quitter la capitale pour retourner dans son village natal afin d'aider sa famille. Un très beau film, c'était justement la bande originale Partir un jour. On repart en musique avec Charlotte Cardin, cette fois-ci, qui nous chante Feel Good. Il est 7h26 et ensuite on se retrouve pour évidemment parler actualité avec Jean-Rony Bossico pour sa première

0: Charlotte Cardin qui nous chante Feel Good et j'espère que ça vous a fait vous sentir bien. Il est 7h29 et c'est l'heure de parler actualité au Canada et on accueille Jean-Rony Boissicot au studio Denise Lécuyer pour sa première revue de presse du jour.
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0: Jean-Rony, bonjour, comment vas-tu ?
2: Bonjour Mélodie, je vais très bien. Bonjour à tous et à toutes.
0: Ravie de te retrouver ce matin.
2: Moi aussi, tu nous as manqué hier.
0: Ah, je suis de retour, ça y est. Alors on va commencer ta revue de presse avec Ottawa qui lance un appel de proposition pour favoriser les possibilités économiques et le leadership des femmes.
2: La ministre des Femmes et de l'Égalité des Genres, Richie Valdez, souligne que les femmes demeurent sous-représentées dans les postes de haute direction ainsi que dans les secteurs bien rémunérés et à forte croissance, notamment les sciences, les technologies, l'ingénierie et les mathématiques, les métiers spécialisés, les industries émergentes. Elle estime qu'à mesure que l'économie canadienne évolue, notamment grâce à l'adoption de l'intelligence artificielle, il est essentiel que les femmes puissent y participer pleinement afin de contribuer à bâtir l'économie la plus forte du G7. Dans le cadre de cet appel de proposition, le gouvernement fédéral investit 100 millions de dollars dans des projets destinés à favoriser la réussite des femmes et des filles. Ce financement appuiera des initiatives visant à élargir les possibilités de leadership, à accroître la participation des femmes dans les secteurs où elles demeurent sous-représentées et à leur permettre d'acquérir les compétences et les occasions dont elles ont besoin pour réussir dans une économie de plus en plus façonnée par l'intelligence artificielle.
0: Et oui, et puis le Manitoba renforce sa coopération avec le Nunavut en signant un protocole d'entente.
2: Le premier ministre du Manitoba, Wab Kinyou, s'est rendu à Arviat mardi au Nunavut pour signer un protocole d'entente visant à renforcer la coopération entre les deux gouvernements. À cette occasion, il a souligné l'importance stratégique de la région arctique du Nunavut et plus particulièrement de la région de Kivalik pour l'avenir du Canada et du Manitoba. Selon un communiqué officiel relayé par Radio-Canada, la province et le territoire avaient déjà convenu l'an dernier de collaborer au projet de liaison hydroélectrique et de fibre optique de Kivalik. Cette infrastructure est de nouveau mise en avant dans le protocole d'entente comme un levier pour renforcer la résilience des chaînes d'approvisionnement et améliorer la connectivité entre le Nunavut, le Manitoba et les marchés mondiaux.
0: Et puis on termine en parlant intelligence artificielle. Le gouvernement fédéral promet de protéger la vie privée des Canadiens.
2: Le ministre de l'intelligence artificielle et de l'innovation numérique, Evan Solomon, était de passage à Winnipeg mardi pour annoncer un investissement fédéral de 10,2 millions de dollars destiné à soutenir les entreprises dans le cadre de la stratégie nationale LIA pour tous. Interrogé sur les mesures mises en place par le gouvernement pour protéger la vie privée des Canadiens à l'ère numérique, le ministre Solomon a assuré qu'Ottawa met tout en œuvre pour que le développement et l'utilisation de l'intelligence artificielle reposent sur des principes de confiance, de responsabilité et de souveraineté nationale. Il a notamment cité deux projets de loi déposés au Parlement afin d'encadrer cette technologie et de renforcer la protection des citoyens. On écoute le ministre Evan Solomon.
3: Il y a deux projets de loi de notre gouvernement qui nous avons tablé juste à la fin de la dernière session. C'est le projet de loi, pour moi, c'est sur les privés qui s'appelle C36, et ça, ça s'appelle le Protecting Privacy and Consumer Data Act. Et il y a aussi les projets de loi C34, qui s'appelle le Safe Social Media Act. Et les deux projets de loi, protéger les enfants, protéger les privés et protéger notre information personnelle. Et aussi, il y a des règles pour les médias sociaux et les règles pour les chatbots.
2: Je rappelle que 6 entreprises manitobaines ont pu bénéficier d'un financement fédéral pour accroître leur productivité dans le domaine de l'intelligence artificielle.
0: Oui, il va falloir miser beaucoup dessus, évidemment. Même les jeunes à l'école, là, on le sait aussi, ça devient quelque chose dans les entreprises.
2: C'est devenu indispensable.
0: Indispensable.
2: Quoi qu'on dise.
0: Un compagnon de tous les jours, hein, finalement.
2: Ah, bien sûr.
0: Merci Jean-René pour cette première revue de presse. On repart en chanson avant de discuter des sports avec toi, évidemment. Et on va repartir avec Jeanne, une jeune artiste révélée récemment lors de la Star Academy, une émission télévisée française. Et elle nous chante Respire fort, l'une de ses premières chansons parues. On écoute Jeanne qui chante Respire fort.

0: Jeanne, avec son titre Respire fort, une jeune artiste révélée récemment dans la Star Academy, une émission française. Et il est 7h37 et c'est l'heure de parler sport avec Jean-Rony Bossico.
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0: Alors on va commencer en parlant baseball, évidemment on va parler un petit peu des Gold Eyes qui ont joué hier contre les Milkmen de Milwaukee et ils ont remporté cette rencontre 14-7, ce qui fait maintenant qu'ils ont 22 matchs remportés contre 26 défaites. Ça y est, ça commence un petit peu à s'équilibrer. Ils ne joueront pas aujourd'hui mais ils seront de retour à la maison demain pour 3 rencontres donc à domicile face au Gary South Shore. Donc on leur souhaite de la réussite à la maison.
2: Ils ont l'occasion d'augmenter le nombre de victoires, et de surtout à domicile.
0: Ouais, tout
2: à
0: surtout. Fait.
2: À l'ouverture des quarts de finale de la Coupe du Monde 2026, tous les regards seront tournés aujourd'hui vers Boston, où la France et le Maroc se retrouvent ce jeudi pour un duel chargé d'histoire, d'émotion et d'un parfum de revanche. 4 ans après leur demi-finale au Qatar, remportée 2-0 par les Bleus, les deux nations se retrouvent cette fois avec une place dans le dernier carré en jeu. Ce rendez-vous s'annonce comme l'une des affiches les plus attendues du tournoi, tant par son enjeu sportif que par les liens historiques, culturels et humains qui unissent les deux pays. La France aborde cette rencontre avec le statut de favorite, championne du monde en 2018 et finaliste en 2022. Elle poursuit son impressionnant parcours dans le mondial. Les hommes de Didier Deschamps ont éliminé la Suède 3-0 en 16e de finale avant de venir à bout du Paraguay 1-0 en 8e grâce à un pénalty de Kylian Mbappé. Les Bleus disposent de l'une des attaques les plus redoutables de la compétition, amenée par Mbappé, Ousmane Dembélé, Michael Olise et Bradley Barcola. Toutefois, leur sélectionneur s'est montré prudent, estimant que son équipe devra faire preuve d'encore plus d'efficacité face à une formation marocaine réputée pour sa solidité défensive. En face, le Maroc continue d'écrire l'une des plus belles pages de l'histoire du football africain. Les Lions de l'Atlas ont démontré que leur formidable parcours en 2022 n'avait rien d'un exploit isolé. Après avoir éliminé les Pays-Bas au tir au but au tour précédent, ils ont dominé le Canada 3-0 en 8e de finale avec une remarquable maîtrise. Les Marocains deviennent ainsi la première sélection africaine à atteindre les quarts de finale lors de 2 Coupes du Monde consécutives, une preuve supplémentaire de la progression constante d'un projet sportif construit depuis plusieurs années. Cette rencontre ravive également les souvenirs de la demi-finale de la Coupe du Monde 2022 au Qatar. Ce jour-là, la France avait mis fin au rêve marocain grâce à des réalisations de Théo Hernandez, toujours présent dans l'effectif des Bleus, et de Randal Kolo Muani, absent de cette édition nord-américaine. Malgré cette défaite, le Maroc était devenu la première nation africaine et arabe à atteindre les demi-finales d'une Coupe du Monde, inscrivant son nom dans l'histoire du football mondial. Les Lions de l'Atlas n'ont d'ailleurs jamais caché leur désir de prendre leur revanche sportive. L'histoire des confrontations reste favorable aux Bleus. Depuis leur premier affrontement en 1988, Français et Marocains se sont rencontrés à 6 reprises avant ce quart de finale. La France compte 4 victoires pour 2 matchs nuls, tandis que le Maroc n'a encore jamais battu les Bleus. Leur unique confrontation en Coupe du Monde demeure cette demi-finale de 2022, remporté par les Français. Mais les statistiques ne font pas toujours les résultats. Le Maroc aborde ce rendez-vous avec une confiance immense après avoir fait tomber plusieurs grandes nations européennes ces dernières années, notamment la Belgique, l'Espagne et le Portugal, avant d'éliminer les Pays-Bas puis le Canada dans cette édition 2026. Amené par son capitaine Achraf Hakimi, ancien coéquipier de Kylian Mbappé au Paris Saint-Germain, ainsi que par Sofiane Amrabat et le gardien Yacine Bounou, La sélection marocaine s'appuie sur une organisation tactique exemplaire, une discipline collective remarquable et une formidable capacité de résilience qui en font l'une des équipes les plus difficiles à manœuvrer du tournoi. Pour la France, l'enjeu est immense. Une victoire ouvrirait la voie à une troisième demi-finale consécutive en Coupe du Monde sous l'air Didier Deschamps et rapprocherait les Bleus d'une troisième étoile. Pour le Maroc, une qualification constituerait une nouvelle page d'histoire. Les Lions de l'Atlas auraient alors l'occasion de faire encore mieux qu'en 2022 en atteignant la finale du mondial, tout en confirmant définitivement leur statut parmi les grandes puissances émergentes du football international. En tout cas, ce quart de finale promet donc bien plus qu'un simple match de football. Il oppose une nation habituée au sommet à une équipe qui ne cesse de repousser les limites du football africain. Entre l'expérience française et sa qualité offensive, la rigueur tactique marocaine, l'esprit de revanche aussi et l'ambition de poursuivre un rêve mondial, tous les ingrédients sont donc réunis pour offrir un affrontement de très haut niveau qui pourrait marquer cette Coupe du Monde 2026. Donc rendez-vous cet après-midi 3h.
0: Oui.
2: Heure de Winnipeg.
0: Heure de Winnipeg. Enfin, ça reprend parce qu'hier, ça faisait bizarre. Aucun match, ouais. La télé éteinte.
2: On va devoir s'adapter comme ça parce qu'aujourd'hui, il y a un match. Demain, il y en aura peut-être deux.
0: Je vais vérifier tout de suite.
2: Oui, et puis samedi 2. Donc, voilà. Samedi, la boucle sera bouclée avec le dernier quart de finale Argentine, je crois, qui joue à 20h. Mm-hmm. Après, on aura le dernier carré, donc les demi-finales, et puis la finale le 19 juillet.
0: Ça y est, c'est passé vite finalement. On se disait beaucoup d'équipes, ça va être long, mais on n'a presque pas vu filer la compétition.
2: Oui, les émotions, les surprises, les retournements de situation font que, on s'est bien amusé pendant ces jours-là.
0: Oui, et les changements de maillot à supporter aussi d'autres équipes que nos nations d'origine. Donc très sympa, évidemment. Moi, j'ai ma préférence aujourd'hui.
2: Oui, je sais.
0: C'est la France.
2: Cela va sans dire.
0: J'ai mon maillot qui m'attend pour cet après-midi.
2: Je te souhaite bonne chance pour la suite.
0: Oui, je pense qu'il va en falloir. Ça va être une belle rencontre avec du beau niveau, du beau jeu, je pense.
2: Tout à fait.
0: On verra ça et on débriefera donc la rencontre France-Maroc demain. Merci beaucoup, Jean-René, pour ces infos sportives. On te retrouve tout à l'heure pour ta seconde revue de presse à 8h30.
2: À tout à l'heure.
0: Il est 7h45, on va repartir en chanson, petite pause musicale et publicitaire avant de se retrouver pour l'horoscope du jour. On va écouter Clara Luciani qui nous chante La Grenade, une artiste féminine francophone qu'on écoute sur les ondes. Ensuite, petite pause publicitaire et on se retrouve juste après pour votre horoscope.

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6: Et oui, vous écoutez Franco Matin, votre matinale radio. On est ensemble de 7h à 9h du lundi au vendredi. Et aujourd'hui, on est le jeudi 9 juillet et justement, c'est l'heure de parler horoscope, c'est l'heure de voir un petit peu ce que nous réservent les astres pour aujourd'hui. Alors, on va commencer par les médaillés de bronze. Et les médaillés de bronze aujourd'hui, on a les Gémeaux. Les Gémeaux, vous avez besoin de souffler un peu. Votre rythme commence à vous fatiguer. C'est bientôt la fin de semaine, bientôt plein de soleil pour pouvoir se reposer. Ensuite, en médaillé de bronze, on a encore les cancers. Vous vous montrez plus susceptible que d'habitude les cancers. Attention aux réactions excessives. Ensuite, on a les capricornes. Vous avez du mal à décrocher du travail ou des responsabilités du quotidien. Eh bien, écoutez, les capricornes, c'est un petit peu comme les gémeaux. Ce sera bientôt le week-end pour pouvoir relâcher un petit peu. Ensuite, on passe au médaillé d'argent. On a les béliers déjà. Les béliers, votre motivation impressionne. Rien ne semble pouvoir vous arrêter aujourd'hui. Félicitations, continuez à foncer les béliers. Donc, ensuite, on a les taureaux. Les taureaux, vous trouvez enfin un peu de sérénité dans votre quotidien. Puis on a les vierges. Votre charisme attire naturellement les regards. On a aussi les balances en médaillé d'argent. Vous faites preuve d'une efficacité remarquable dans tout ce que vous entreprenez. Félicitations les balances, que ça continue ainsi, je vous le souhaite. Ensuite, on a les scorpions, une rencontre ou un échange pourrait vous redonner le sourire. Puis on a aussi les sagittaires, c'est vous avancer avec beaucoup plus de confiance qu'il y a quelques semaines. Donc ça semble au beau fixe pour les sagittaires encore ce matin. On a ensuite, avant-dernier médaillé d'argent, les Verseaux. Vous osez sortir des sentiers battus et cela vous réussit. Eh bien, parfois, sortir un peu de ce qu'on connaît, eh bien, c'est pour être surpris et positivement. On termine les médaillés d'argent avec les poissons. Votre intuition vous guidera dans la bonne direction aujourd'hui, le bon courant pour les poissons. Et on termine cet horoscope du 9 juillet par les médaillés d'or. Et ce sont les lions. Et oui, moi-même, je suis médaillée d'or aujourd'hui. Vous êtes porté par un incroyable enthousiasme. Votre bonne humeur et votre audace feront des merveilles tout au long de la journée. Eh bien, écoutez, j'espère que ce présage est correct. Et j'espère justement vous transmettre ma bonne humeur et mon enthousiasme. Voilà, j'espère que toutes et tous qui vous m'écoutez passeront une belle journée aujourd'hui, j'en suis certaine en tout cas. Il est 7h52, voilà pour l'horoscope de ce jeudi 9 juillet. De beaux présages dans l'ensemble, évidemment à nous de transformer cette journée pour qu'elle soit la plus réussie possible. On va repartir en chanson avant de poursuivre la suite de notre émission. Bientôt une heure qui se sont écoulées en votre compagnie, le temps passe bien bien vite. Et puis ensuite ce sera déjà l'heure de passer à la seconde heure. On fera évidemment un point sur la météo mais aussi sur l'infotrafic. Et ce sera aussi l'heure de mon premier sujet du jour, je parlerai du cambriolage du Louvre. Et oui, petit retour sur ce casse spectaculaire qui serait bientôt adapté à l'écran en octobre 2025. On en reparlera plus en détail, qui sera adapté plutôt en octobre 2026, pardon. Il est survenu en octobre 2025 et on aura l'occasion d'en reparler dans quelques minutes. Ensuite, évidemment, on retrouvera Jean-René Bossico pour parler actualité au Canada. Et puis, ce sera l'heure aussi de ma recommandation culturelle de la semaine, une première rubrique que j'instaure dans notre émission matinale. On parlera cinéma à nouveau. Alors voilà, et justement, on parle cinéma et on va continuer à parler cinéma et surtout en musique. Et oui, on va écouter justement une chanson qui, pour certains, peut-être vous rappellera un film, le film « Tout ce qui brille ». Car on va écouter Chanson sur une drôle de vie, un film d'ailleurs où on retrouve Géraldine Nakache et Leïla Bekti. Et ici, elle nous chante Chanson sur une drôle de vie. On écoute ça, la bande originale du film Tout ce qui brille, et on se retrouve juste après.

Chanson sur une drôle de vie, une chanson de Véronique Sanson à l'origine et ici interprétée par Géraldine Nakache et Leïla Bekti, deux actrices françaises qui justement chantent cette chanson, la bande originale du film Tout ce qui brille, qui raconte l'histoire de Lila et Ellie, deux trentenaires et amies d'enfance qui vivent à 10 minutes de Paris, à plutôt plus précisément mi qui se sentent à des kilomètres de la vie tumultueuse et privilégiée de la capitale. Voilà, ici ce film raconte le désir de briller, le piège du mensonge, mais aussi plein d'autres thématiques très intéressantes. Un très beau film avec de très bonnes actrices aussi, Géraldine Nakache et Leïla Bekti. Film que je vous conseille vivement de regarder. Film sorti en 2020. Alors voilà, il est 7h57. On va repartir en chanson pour atteindre le top de l'heure. Et puis ensuite, ça y est, ce sera l'heure de passer à notre seconde heure de l'émission. On refera un point notamment sur la météo, mais aussi sur l'info trafic. Ce sera dans quelques instants après cette pause musicale et publicitaire. On repart en chanson et on se retrouve dans quelques instants.

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2: Et il est 8h01, vous écoutez votre matinale radio franco-matin sur les ondes d'Envol. Et il est 8h01, c'est ça, ça fait déjà une heure donc qu'on est ensemble et on entame notre seconde heure d'émission. Et justement, vous écoutez Envol et c'est l'heure d'aller faire un tour au niveau de la météo, de voir un petit peu ce qui se passe dans le ciel et de voir si la situation a évolué depuis tout à l'heure 7h.
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2: Alors, il fait 18 degrés pour l'heure sur Winnipeg, sur la capitale manitobaine. 18 degrés et Environnement Canada annonce aujourd'hui un temps ensoleillé, avec une alternance de soleil et de nuages au cours de la matinée, puis des vents du sud à 20 km/h en fin de matinée. On attend aussi un maximum de 27 degrés cet après-midi et en début de soirée, avec un humidex à 32, donc un fort ressenti de chaleur, tout comme un fort indice UV qui sera aujourd'hui de 8 ou 13 élevé. Et puis ce soir et cette nuit, ce sera généralement nuageux par contre, avec 60% de probabilité d'averse et le risque d'un orage. On aura des vents du sud de 20 km/h qui vont devenir de plus en plus légers au cours de la soirée, avec un minimum de 17 degrés au cours de la nuit. Une nuit réchauffée, donc c'est vrai, mais avec un temps plutôt orageux. Et puis Environnement Canada l'annonce, on a un bulletin météorologique spécial, car on prévoit un long épisode de chaleur sur une bonne partie du sud de la Saskatchewan et du sud du Manitoba à compter de vendredi après-midi, donc demain, et jusque pendant une bonne partie de la semaine prochaine. Les températures approcheront les 30 degrés vendredi et ensuite elles atteindront 34, même 36 degrés d'ici la fin de la semaine. Le temps sera particulièrement lourd donc ce week-end, surtout dans les régions le long et au sud de la route transcanadienne. On aura un indice humidex de près de 45 dimanche, donc un très fort ressenti de chaleur. Je vous le rappelle, faites attention si vous devez vous exposer justement à ce soleil, à cette chaleur. On pense notamment aux personnes les plus à risque, les plus jeunes, mais aussi les personnes les plus âgées. On pense à rester bien hydraté et à

boulevard La Gimaudière. On a un embouteillage important également avec 5 minutes de trajet. Ça reste tout de même bien correct, mais attention si vous passez dans cette zone-ci. On va aller de l'autre côté de la rivière, plutôt du côté de Downtown. Donc, les grands axes main, évidemment, sont bien empruntés ce matin. On a au niveau du quartier d'Exchange un ralentissement d'environ 6 minutes avec un signalement de ralentissement il y a une minute. Donc, attention aussi si vous êtes dans cette zone-ci. Et puis si on remonte un petit peu au niveau de Hargrave, de l'autre côté de Portage, on a un temps de trajet estimé de 2 minutes, donc très correct quand même, mais un léger ralentissement. Et puis à l'inverse, du côté sud de Portage, on a sur l'avenue Sainte-Marie une situation de pare-choc contre pare-choc, donc les voitures sont à l'arrêt et cela ralentit le trajet à 6 minutes. Voilà, il va falloir prendre son mal en patience si vous traversez le centre-ville ce matin. Plus à l'ouest de la ville, toujours sur la rue Sherbrooke, à l'embouchure avec Broadway, on a un ralentissement de 6 minutes également dans cette zone-ci. Donc voilà, il va falloir rester patient. Écoutez, il est encore tôt ce matin, on a bien le temps, donc on ne se précipite pas sur les routes. Si on fait un petit tour au niveau de Osborne, évidemment, beaucoup de travaux. Et puis si on va jeter un œil du côté du prolongement de Pembina Highway, eh bien on a un embouteillage d'environ 3 minutes. Donc voilà, ça roule tout de même correctement, mais il faut rester patient, comme je vous le disais. Voilà, de nombreuses zones de travaux, évidemment. Il va falloir rester prudent, on fait attention aux autres usagers de la route, que ce soit évidemment les automobilistes, les piétons, mais aussi les cyclistes. Et oui, ça y est, le soleil est de sortie, on sort le vélo, donc on fait attention, on monte le son de la radio, on baisse le pare-soleil et puis on nous écoute pour passer cette matinée ensemble. Il est 8h06, on va repartir en chanson pour ensuite parler de cinéma, mais surtout pour revenir sur le casse spectaculaire du Louvre qui s'est déroulé en octobre 2025. Un cambriolage spectaculaire, oui, comme je vous le disais, avec des cambrioleurs du dimanche qui se sont introduits dans le musée le plus visité quand même du monde. On en reparlera d'ici quelques minutes, ce cambriolage qui va être adapté à l'écran. Une série, un film, un livre, on va en discuter. Ce sera dans quelques minutes, juste après une pause musicale. Et justement, si on parle cinéma, on va écouter la chanson « Voix sur ton chemin » du film « Les choristes ». Une très très belle chanson avec des jolis timbres de voix. On écoute « Voix sur ton chemin » du film « Les choristes » et on se retrouve juste après.

0: la bande originale de ce film qui raconte l'histoire de Clément Mathieu, un musicien sans emploi qui devient pion dans un internat de rééducation pour mineurs difficiles après la Seconde Guerre mondiale. Un très très beau film aussi que je vous conseille vivement de regarder, avec de très bons artistes aussi, de jeunes artistes qui chantent divinement bien. Il est 8h09, dans quelques secondes 8h10, et c'est l'heure de mon premier sujet du jour. On va revenir sur le cambriolage du Louvre, ce casse spectaculaire survenu en octobre 2025, justement au musée du Louvre, qui sera bientôt adapté à l'écran. Et oui, le dimanche 19 octobre 2025, aux alentours de 9h30, heure locale française, quatre hommes s'introduisaient dans une galerie du musée du côté du quai de la Seine, et c'était plus spécifiquement la galerie Apollon. Ils s'élevaient à la hauteur d'une fenêtre à l'aide d'un camion monte-charge, donc tout sauf discret, et ils pénétraient les lieux en fracturant la vitre avec une disqueuse. Dans cette galerie, regorgeant de trésors précieux, eh bien ces hommes, ces cambrioleurs, volaient alors en plein jour, devant les yeux ébahis des passants, des joyaux et des bijoux. Alors au total, ces voleurs, ils sont repartis avec 8 objets d'une valeur patrimoniale inestimable, dont notamment le diadème de l'impératrice Eugénie, qui était l'épouse de Napoléon III, un diadème serti de 2000 diamants. Ils sont aussi repartis avec le collier de la parure de saphir de la reine Marie-Amélie et de la reine Hortense, un bijou composé de 8 saphirs et de 631 diamants. Ils ont aussi pris avec eux le collier en émeraude de la parure de Marie-Louise, la seconde épouse de Napoléon Ier, un collier composé de 32 émeraudes et de 1138 diamants. Dans leur fuite, ils avaient également un 9e objet, la couronne de l'impératrice, qu'ils ont abandonnée en partant tout simplement. Une couronne, pareil, une valeur inestimable qui a malheureusement été abîmée donc par les malfaiteurs dans leur fuite. Alors pour l'heure, l'enquête autour de cette affaire, elle est toujours en cours, elle stagne pas mal quand même, ça prend du temps évidemment, le système judiciaire est toujours en train d'auditionner justement ces malfaiteurs. On a 4 hommes qui sont suspectés justement de former le commando et une complice présumée qui ont tous, donc tous ces 5, été mis en examen. Alors tout cela, un musée prestigieux, le musée du Louvre quand même, un casse rocambolesque avec un camion monte-charge, une disqueuse, eh bien ça laisse quand même à penser à un scénario de film hollywoodien. Et pourtant, c'est bien réel. Et oui, par contre, il semblerait que ce cambriolage, eh bien, il ait été une source d'inspiration pour la littérature, mais aussi pour le cinéma. En effet, le 27 mai dernier, les éditions Flammarion publiaient un livre-enquête de 3 journalistes intitulé « Main basse sur le Louvre, l'ouvrage s'immerge dans les coulisses des investigations ». Entre documents secrets et rapports d'enquête, ce livre plonge au cœur de la tourmente du musée du Louvre. Alors au début, décrite comme une histoire rocambolesque, les 3 journalistes écrivains de ce livre racontent comment des bandits du dimanche, annoncent-ils, ont réussi à pénétrer dans le musée le plus visité au monde pour y dérober un butin estimé à 88 millions d'euros, soit 141,5 millions de dollars canadiens. Alors, inspiré de ce livre-enquête, 2 projets verront bientôt le jour. Ce spectaculaire cambriolage va déjà faire l'objet d'un film réalisé par Romain Gervais, ainsi que d'une série documentaire. Les droits d'adaptation du livre « Main basse sur le Louvre » ont été cédés par Flammarion à la société de production Iconoclast pour le projet du long-métrage et à la société de production Misfits Entertainment pour la série documentaire. Alors pour l'instant, ni le titre, ni la date de sortie, ni le nom des acteurs pour le film n'ont encore été annoncés. En tout cas, voilà quand même des projets cinématographiques qui donnent envie d'être découverts et visionnés. Le cambriolage du musée du Louvre a provoqué un tel choc international et médiatique qu'il n'est même pas surprenant que l'histoire soit adaptée à l'écran. Et oui, déjà auparavant, le musée du Louvre, ce lieu emblématique, avait été le sujet d'histoires de fiction ou même bien réelles parfois. Souvent menacés par des cambriolages et des vols spectaculaires, plusieurs séries, films et livres se sont concentrés sur des casses mythiques, qu'ils soient fictifs ou basés sur des faits réels, je vous le disais. Et parmi justement ces chefs-d'œuvre, on peut citer la série Netflix Lupin, qui met en scène le héros Hassan Diop, joué par Omar Sy, un personnage inspiré par Arsène Lupin, qui dérobe majestueusement un collier historique du musée du Louvre. On a aussi la série Cat's Eyes, où un trio de sœurs s'introduit dans les coulisses du Louvre pour élucider la mort de leur père. Et puis au niveau des films et des longs-métrages, on a notamment le Da Vinci Code. Alors bien qu'autour d'une enquête policière, l'histoire commence tout de même par un meurtre et une course-poursuite à travers les salles du musée du Louvre. Et puis du côté littérature, on a le livre « On a volé la Joconde », un livre basé sur l'affaire historique du vol de la peinture de la Joconde en 1911. Et puis un dernier élément que je peux vous citer, c'est le roman policier historique « Le fantôme du Louvre » qui plonge le lecteur au cœur du Paris de la Belle Époque, mêlant intrigue et mystère dans l'enceinte du musée. Alors finalement, le musée du Louvre, il reste un lieu emblématique de l'histoire et de l'art français. Tantôt le décor d'une culture richissime et tantôt le décor d'outrages crapuleux. Le musée divertit tant dans la réalité que dans la fiction. Alors je pense qu'on a tous été happés par le cambriolage du 19 octobre 2025. Il ne reste plus qu'à attendre pour replonger dans cette affaire et peut-être en apprendre davantage. Déjà, donc, on a ce livre-enquête publié aux éditions Flammarion, Main basse sur le Louvre, qui retrace justement cette enquête. On pourrait peut-être en apprendre davantage grâce à de nouveaux éléments énoncés dans ce livre. Et puis voilà, il va falloir patienter encore un petit peu pour visionner la série documentaire sur ce cas, mais aussi finalement visionner le long métrage réalisé par Romain Gervais. On attend impatiemment évidemment davantage d'informations sur ses créations cinéma. Voilà pour ce premier sujet du jour. Dites-moi ce que vous en avez pensé. Un cambriolage surprenant, comme l'ont si bien dit justement ces trois journalistes qui ont écrit leur livre enquête. Un cambriolage rocambolesque avec des cambrioleurs du dimanche. Accéder justement en plein jour à ce musée, l'un des musées les plus visités au monde en plein jour, avec un camion monte-charge avec une grande échelle toute sauf discrète, une grosse disqueuse rentre finalement par la fenêtre comme ça de cette galerie. Surprenant donc, les membres de la sécurité du Louvre n'ont pas pu faire grand-chose évidemment face à ces cambrioleurs. Et puis le musée a été vidé de ses visiteurs. Une affaire évidemment qui a fait tourner les têtes et qui a fait réagir à l'international. On suivra donc cette affaire de près évidemment s'il y a du dénouement au niveau de la justice française. Et puis on verra aussi sur la toile des informations nous sont communiquées pour aller justement visionner une série documentaire ou un film. Il est à 8h17, vous écoutez Franco Matin et on va repartir en chanson. On va repartir en chanson avant ensuite de retrouver Jean-Rony Bossico tout à l'heure pour parler actualité au Canada. Ce sera aux alentours de 8h30. En attendant, petite pause musicale et publicitaire et on se retrouve dans quelques minutes justement. On va repartir en chanson, on parle cinéma et on va continuer de parler cinéma en musique. Et pour ça, on va écouter une musique qui s'intitule Parole Parole de Dalida et Alain Delon. On écoute cette belle chanson et on en parle juste après. Une chanson de très belle sonorité aussi qui sent l'été. On écoute ça sur Envol 91 FM dans un instant. Il y a Mélodrama qui se lance. On écoute plutôt Parole Parole de Dalida et Alain Souchon. Et on se retrouve dans un instant. Promis, on aura écouté Mélodrama dans quelques minutes aussi.
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Parole et parole de Dalida et Alain Delon, une très très belle chanson sortie comme un single en 1973 et qui ensuite a été introduite dans plusieurs films. Et oui, on a parlé cinéma un petit peu plus tôt et on va continuer à en parler tout au long de la fin de notre émission. Alors déjà, cette chanson, eh bien, elle a été introduite dans le film On connaît la chanson en 97, un film réalisé par Alain Resnais, où les acteurs y interprètent la chanson en synchronisation en faisant un playback au cours d'une scène. On a aussi cette chanson dans le film biographique Dalida, évidemment, un film sorti en 2016 réalisé par Lisa Azuelos qui retrace la vie de la chanteuse Dalida, évidemment, qui chante aussi Parole et Parole avec Alain Delon. Et puis un autre film aussi où cette chanson apparaît, c'est dans le film Do Not Disturb, un film sorti en 2012 réalisé par Yvan Attal. Voilà donc une très belle chanson aux sonorités estivales avec le joli timbre de voix de Dalida. Il est 8h23 et comme promis, on va écouter cette fois Dizzys et Théodora qui nous chantent Mélodrama. Pas de faux départ cette fois-ci, on les écoute bien sur les ondes d'Envol. On écoute donc Mélodrama sur Envol et puis ensuite ce sera l'heure d'une petite pause publicitaire et on se retrouve juste après.

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1: Et il est 8h31, vous écoutez Franco Matin et c'est l'heure de la seconde revue de presse de Jean-Rony Bossicaud.
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1: Alors Jean-Rony, on refait un point sur les actualités canadiennes et on commence avec Ottawa qui lance un appel de propositions pour favoriser les possibilités économiques et le leadership des femmes.
3: La ministre des Femmes et de l'égalité des genres, Richie Valdez, souligne que les femmes demeurent sous-représentées dans les postes de haute direction ainsi que dans les secteurs bien rémunérés et à forte croissance, notamment les sciences, les technologies, l'ingénierie et les mathématiques. Les métiers spécialisés et les industries émergentes. Elle estime qu'à mesure que l'économie canadienne évolue, notamment grâce à l'adoption de l'intelligence artificielle, il est essentiel que les femmes puissent y participer pleinement afin de contribuer à bâtir l'économie la plus forte du G7. Dans le cadre de cet appel de proposition, le gouvernement fédéral investit 100 millions de dollars dans les projets destinés à favoriser la réussite des femmes et des filles. Financement appuiera des initiatives visant à élargir les possibilités de leadership, à accroître la participation des femmes dans les secteurs où elles demeurent sous-représentées et à leur permettre d'acquérir les compétences et les occasions dont elles ont besoin pour réussir dans une économie de plus en plus façonnée par l'intelligence artificielle.
1: Et puis on continue avec le Manitoba qui renforce sa coopération avec le Nunavut en signant un protocole d'entente.
3: Le premier ministre du Manitoba, Wab Kinyou, s'est rendu à Arviat mardi au Nunavut pour signer un protocole d'entente visant à renforcer la coopération entre les deux gouvernements. À cette occasion, il a souligné l'importance stratégique de la région arctique du Nunavut et plus particulièrement de la région de Kivalik pour l'avenir du Canada et du Manitoba. Selon un communiqué officiel relayé par Radio-Canada, la province et le territoire avaient déjà convenu l'an dernier de collaborer au projet de liaison hydroélectrique et de fibre optique du Kivalik. Cette infrastructure est de nouveau mise en avant dans le protocole d'entente comme un levier pour renforcer la résilience des chaînes d'approvisionnement et améliorer la connectivité entre le Nunavut, le Manitoba et les marchés mondiaux.
1: Et puis on termine cette revue de presse avec l'intelligence artificielle. Le gouvernement fédéral promet de protéger la vie privée des Canadiens.
3: Le ministre de l'intelligence artificielle et de l'innovation numérique, Evan Solomon, était de passage à Winnipeg mardi pour annoncer un investissement fédéral de 10,2 millions de dollars destiné à soutenir les entreprises manitobaines dans le cadre de la stratégie nationale LIA pour tous. Interrogé sur les mesures mises en place par le gouvernement pour protéger la vie privée des Canadiens à l'ère numérique, le ministre Solomon a assuré qu'Ottawa met tout en œuvre pour que le développement et l'utilisation de l'intelligence artificielle reposent sur des principes de confiance, de responsabilité et de souveraineté nationale. Il a notamment cité deux projets de loi déposés au Parlement afin d'encadrer cette technologie et de renforcer la protection des citoyens. On écoute le ministre Evan Solomon.
4: Il y a deux projets de loi de notre gouvernement qui nous avons tablé juste à la fin de la dernière session. C'est le projet de loi, pour moi, c'est sur les privés qui s'appelle C36, et ça, ça s'appelle le Protecting Privacy and Consumer Data Act. Et il y a aussi les projets de loi C34, qui s'appelle le Safe Social Media Act. Et les deux projets de loi, protéger les enfants, protéger les privés et protéger notre information personnelle. Et aussi, il y a des règles pour les médias sociaux et les règles pour les chatbots.
3: Avec cet investissement de 10,2 millions de dollars, c'est 6 entreprises manitobaines qui travaillent dans le domaine de l'intelligence artificielle qui vont bénéficier d'un appui financier pour accroître leur développement.
1: Oui, il va falloir. Bon, ça se développe vite. Et puis, nous aussi, utilisateurs, hein, les enfants à l'école, nous au travail ou dans la vie.
3: Partout pareil.
1: Ça y est, compagnons de tous les jours, comme on a dit tout à l'heure. Merci beaucoup, Jean-Rony,
3: merci
1: pour
3: à toi,
1: ces
3: Mélodie.
1: Actualités.
3: Et puis, on se retrouve demain.
1: Oui, sans faute. Merci beaucoup, Jean-Rony. Il est 8h36. Vous écoutez Franco Matin. Il nous reste encore plus de 20 minutes à passer ensemble avant de se dire au revoir. Et oui, le temps passe vraiment, vraiment vite. On va repartir en musique pour quelques minutes. Et puis ensuite, on aura l'occasion de parler de cinéma encore. Ce sera le moment de vous introduire une nouvelle rubrique. Ce sera ma recommandation culturelle de la semaine. Ce sera dans quelques minutes. Je vous parlerai d'un film qui sera d'ailleurs projeté ce soir au Patio 340 dans le cadre de l'événement Cinéma sous les étoiles. On parlera de Ma mère, Dieu et Sylvie Vartan. Un film très très intéressant. On en parlera plus en détail dans quelques minutes. En attendant, on repart en musique avec Indila qui nous chante Tourner dans le vide. Indila, artiste francophone qu'on ne présente plus évidemment. On écoute son titre Tourner dans le vide et on se retrouve dans quelques minutes.

0: La plus belle pour aller danser, une chanson de Sylvie Vartan, l'un des plus grands succès même de cette dernière. La chanson a été publiée en 1964 et l'auteur de cette chanson et de ses jolies paroles, c'est Charles Aznavour. Alors la musique, elle a été composée, elle, par Georges Gavarantes. Voilà, ce titre, il a propulsé l'icône de la période yéyé au sommet des classements en France et à l'international, notamment au Japon. Alors justement, en parlant de Sylvie Vartan, eh bien on va passer à la recommandation culturelle de la semaine, une nouvelle rubrique sur les ondes d'envol pour notre émission matinale de Franco Matin. Et justement aujourd'hui, je vais vous recommander un film que j'ai vu et qui sera diffusé ce soir au Patio 340, l'occasion donc pour vous peut-être de vous faire votre propre avis. On va en parler dans un instant, juste après le jingle de cette nouvelle rubrique, la recommandation culturelle de la semaine. Que vous soyez plutôt lecture, cinéma ou musique, on a toujours une reco culturelle à vous glisser à l'oreille. Alors, 8h44, on va commencer cette reco culturelle. Je ne vais pas tout de suite vous donner ma note, mais on va parler du film « Ma mère, Dieu et Sylvie Vartan ». Et juste avant d'en parler plus en détail, justement, on va écouter la bande-annonce de ce film. On écoute ça, un film réalisé par Ken Scott avec Jonathan Cohen et Leila Bekti. On écoute la bande-annonce de « Ma mère, Dieu et Sylvie Vartan ».
1: Un écrivain anglais a très justement écrit que puisque Dieu ne pouvait être partout...
2: Prévenir mon mari que je pars accoucher.
3: Va à l'hôpital.
1: Il a donc dû inventer les mères.
4: Qu'est-ce qui se passe?
5: Il a un pied bourre. Votre enfant est handicapé.
1: S'attendait pour moi à rien de moins qu'un miracle.
2: La paix dans le monde, ça, tout le monde le demande déjà. Tu pries pour tout le monde dans ta famille et ses deux jambes.
6: On devait rentrer à l'école en septembre, comme tout le monde.
2: Son premier jour d'école, il ira tout seul en marchant.
6: On va devoir placer Roland en famille d'accueil.
2: J'ai besoin d'encore un tout petit peu de temps pour vérifier si c'est le grand miracle que vous et moi on attend depuis si longtemps.
7: C'est important que vous fassiez tout ce que je vous dis à la lettre.
8: C'est pas ça, mais tu veux sûr que si.
9: Et je tiens pas à la
10: lettre. Je te promets que pas le miracle.
2: Eh bien, votre mère devrait savoir qu'on n'envoie pas un handicapé à des cours de danse.
11: C'est ça pour vous être une enseignante? Mais vous faites honte à la profession.
2: Jamais tu n'arriveras à te défaire de cette femme.
10: Tu vas avoir un mariage fabuleux. Tu vas avoir des enfants fabuleux. Je te donne ma vie.
0: Et voilà, Ma mère, Dieu et Sylvie Vartan, je vous le disais, c'est un film réalisé par Ken Scott. Alors voilà, je vous refais un petit peu le synopsis. L'histoire raconte Esther, l'histoire d'une mère qui met au monde Roland en 1963, le petit dernier d'une famille nombreuse. Et cet enfant, Roland, il naît avec un pied bot qui l'empêche de se tenir debout, un pied bot, B-O-T. Alors voilà, contre l'avis de tous, eh bien, cette mère, Esther, promet à son fils qu'il marchera comme les autres et qu'il aura une vie fabuleuse. Dès lors, Esther n'aura de cesse de tout mettre en œuvre pour tenir cette promesse. À travers des décennies d'épreuves et de miracles de la vie, ce film est le récit d'une histoire vraie, drôle et bouleversante, celle d'un destin incroyable et du plus grand amour qui soit, celui d'une mère pour son enfant. Alors au niveau du casting, c'est ça, c'est un film réalisé par Ken Scott, scénariste et réalisateur québécois, aussi acteur et humoriste. Et puis en termes d'acteurs, on a donc Leila Bekti qui joue Esther Pérez, la maman. Leila Bekti, une actrice française qui a d'ailleurs reçu le César du meilleur espoir féminin en 2011 pour son rôle dans Tout ce qui brille, le film dont on a écouté la bande originale tout à l'heure. On a Jonathan Cohen qui joue Roland Pérez. C'est un donc comédien, scénariste, réalisateur, producteur français. Alors ici, son rôle, Roland Pérez, vous le verrez dans ce film. En fait, on est sur plusieurs décennies. Donc on a Jonathan Cohen qui joue le rôle de Roland Pérez lorsqu'il est à l'âge adulte. Et ensuite, on a un plus jeune enfant qui joue le rôle de Roland à l'âge enfant. Et puis ensuite, on a Lydie Gozlan qui est jouée par Joséphine Japy. Et puis on a évidemment Sylvie Vartan qui joue son propre rôle dans ce film. Alors, Ken Scott, ici, il a réalisé ce film et il l'a en fait adapté d'un roman. C'est l'adaptation en fait du roman du même nom, Ma mère, Dieu et Sylvie Vartan. Un roman publié en 2021 et écrit par Roland Pérez lui-même. Alors, il était avocat, aussi animateur de radio et de télévision. Et justement, il a été pendant plus de 15 ans médiateur d'Europe 1 et il a tenu une chronique dans l'émission de Sophie Davant. Et ce roman, justement, il l'a écrit inspiré de sa vie parce qu'il a voulu rendre hommage à sa mère et à toutes les mères qui se battaient pour leurs enfants. Ici, clairement, il raconte son histoire, sa vie avec son handicap, son pied bot. Alors, cette adaptation à l'écran, ça a été un défi d'écriture parce que, je vous le disais, ce film, il se déroule sur une cinquantaine d'années. Il a fallu condenser toutes ces années sur 1h40 de film et ça a été un réel défi pour le réalisateur et scénariste Ken Scott qui est d'ailleurs revenu sur ce processus d'écriture. Il a dit « J'ai construit le film en miroir, en balancier. Dans la première moitié, en fait, on retrouve une mère qui se bat pour libérer son fils de son handicap alors que dans la seconde moitié du film, c'est plutôt là le fils qui se démène pour se détacher de sa mère. On a une évolution évidemment de Roland Pérez, le personnage principal qui passe de l'âge enfant à l'âge adulte. Et ici, Ken Scott, il a dit qu'il avait envie de raconter l'histoire d'une mère. Il avait envie de raconter l'histoire d'une mère qui se donne corps et âme à ses enfants et en parallèle aussi l'histoire d'une émancipation. Alors au niveau de ce casting, je vous le disais, on a Leïla Bekti qui joue la mère et puis on a aussi Roland Pérez qui est joué par Jonathan Cohen. Et le réalisateur Ken Scott, il est revenu justement plus spécifiquement sur le personnage haut en couleur et si singulier d'Esther. Il a annoncé, elle a une grande humanité et un amour inconditionnel pour ses enfants, mais aussi elle n'a pas de filtre. Elle manipule tout le monde, elle n'en fait qu'à sa tête et elle frôle parfois la déraison. Elle a toutes les qualités et tous les défauts du monde, elle est la réunion de tous les contraires. Effectivement, en voyant ce film, vous verrez le dévouement de cette maman qui parfois dépasse un petit peu les limites pour ses enfants. Alors en voyant le film adapté de son livre, Roland Pérez, qui a inspiré évidemment toute cette histoire, eh bien en fait il a découvert une autre facette de son enfance. Il pensait qu'il était naturel pour une mère de se battre pour son fils, a-t-il dit. Et en fait, il avait écrit son histoire comme une fable joyeuse, une ode à la vie. Et quand il a visionné le film pour la première fois, il a finalement pris conscience de la dimension surnaturelle du combat d'Esther, du combat de sa mère. Il la croyait invincible, mais en réalité, elle jouait avec le feu. Vous avez dû l'entendre dans la bande-annonce, les services sociaux menaçaient Esther et Roland. Ils auraient pu le prendre, justement. Et puis, on a aussi un traitement qui est appliqué au jeune garçon Roland. Ce traitement qui aurait pu aussi admettre un échec ou des effets secondaires négatifs. Alors, autre que ce personnage de la maman de Roland Pérez, ce personnage d'Esther, on a évidemment une autre figure, une autre icône dans ce film. Je parle là évidemment de Sylvie Vartan. Et oui, Sylvie Vartan, ici, elle a accepté de jouer son propre rôle dans le film. Elle et Roland Pérez, en fait, ils ont développé un lien fort, même si au départ, eh bien, la chanteuse, elle l'ignorait. Et elle l'a ignorée même lors de leur première rencontre. Et justement, l'écrivain, il a plaisanté au sujet de cette première rencontre. Il a révélé « J'étais terrifiée à l'idée qu'elle puisse croire que j'avais tout manigancé. » Et justement, vous pourrez le découvrir plus dans le film en le visionnant. Qu'est-ce qu'il entend par là ? Roland Pérez, il est revenu aussi de nombreuses fois sur sa passion pour la chanteuse. Il a annoncé, je cite, « Pendant les 18 mois qu'ont duré mon traitement, j'étais clouée au lit face à la télévision, le regard rivé à Sylvie, à ses gestes, à ses tenues. J'ai appris à lire, à écrire avec ses chansons. Sylvie Vartan a été mon médicament et reste mon totem. Je n'ai aucune objectivité quand il s'agit d'elle. » Vous le verrez si vous êtes amené justement à visionner ce film. Sylvie Vartan, ici, évidemment, autre qu'une icône, évidemment, de la chanson française, elle est aussi comme une béquille pour Roland Pérez. Et vous verrez donc ce lien qui se développe au fil du film et comment est-ce qu'elle a pu contribuer justement à l'amélioration et à l'évolution de Roland Pérez. Alors, petite information, dernière information sur ce film. Figurez-vous que ça a été un processus rapide d'adapter ce roman en film. Alors, entre la publication du roman de Roland Pérez et l'adaptation cinématographique, il s'est écoulé moins de 4 ans. L'écrivain, en fait, il avait donné son manuscrit à la productrice Sophie Tepper avant même la sortie du livre lui-même. C'était lors d'une soirée d'amis communs. Par impulsion, il lui a donné son manuscrit. Et elle, enthousiaste, elle lui a proposé d'en acquérir les droits. En parallèle, Sidonie Dumas, la productrice chez Gaumont, s'est intéressée au projet après avoir entendu parler du livre à la radio. Et ensuite, c'est le réalisateur québécois Ken Scott qui a été abordé par les producteurs de Gaumont au Festival de l'Alpe d'Huez. Il a lu le livre et sur leur invitation, il a dit « Alors je l'ai lu une première fois, puis immédiatement une seconde. » Et déjà, lors de cette deuxième lecture, je travaillais à l'adaptation du roman. Dans ce roman, oui, Roland, il parle de quelque chose de très grave et de sérieux, le handicap, mais grâce à la personnalité incroyable de sa mère, Esther, son récit s'imprègne d'humanité et d'humour. C'est finalement un très bel ouvrage et aussi un très beau film. Donc, Ma mère, Dieu et Sylvie Vartan. Je vais vous révéler la note que je lui ai attribuée. Alors sur 5 étoiles, je lui en attribue 4. J'ai trouvé que c'était un film vraiment presque poétique qui, oui, parle d'un sujet sérieux, d'un sujet dur parfois aussi, le handicap. Mais aussi, ça révèle finalement le dévouement d'une mère pour son fils. J'adore personnellement l'actrice Leïla Bekti qui joue ici le rôle d'Esther Pérez. C'est vraiment beau de l'avoir justement dévoué sa vie, tout faire justement pour que son fils finalement connaisse la même vie que tous les enfants de son âge, que malgré son pied beau, malgré son handicap, il soit capable justement d'être heureux et de connaître une belle vie. Alors voilà, je vous conseille vivement d'aller visionner ce film et de vous faire votre propre avis. Si vous l'avez peut-être déjà vu, n'hésitez pas à me faire part de votre avis au 431-999-3691. Et sinon, allez ce soir au cinéma Sous les étoiles, au patio 340 à 21h30, où justement ce film, Ma mère, Dieu et Sylvie Vartan sera projeté. N'hésitez pas à aller le visionner, vous faire votre propre avis et profiter justement d'une belle histoire, d'un amour, d'une mère pour son enfant. Une très très belle histoire, vraiment, je le répète. Une ode à l'amour, une ode au dévouement, une belle histoire poétique contre le handicap. Alors voilà, je vous invite grandement à aller voir ce film. On a parlé évidemment de Sylvie Vartan et on va repartir en chanson, toujours avec cette dernière évidemment. On va écouter La Maritza de Sylvie Vartan. Je pense que vous avez aussi dû évidemment entrevoir quelques sons de cette chanson lors de la bande-annonce du film. On écoute en entier La Maritza de Sylvie Vartan et on se retrouve ensuite pour le mot de la fin. C'était votre reco culturel de la semaine par moi-même, Mélodie Ruelle-Vrobel. J'espère qu'elle vous a plu. On se dit à dans quelques minutes après la chanson de Sylvie Vartan.

Maritza de Sylvie Vartan, l'une des chansons les plus emblématiques et personnelles de son répertoire. Une très très belle chanson. On a eu l'occasion de parler justement de Sylvie Vartan lors de ma recommandation culturelle de la semaine, une nouvelle rubrique à Franco Matin. On a parlé du film Ma mère, Dieu et Sylvie Vartan, qui sera d'ailleurs projeté ce soir au Patio 340 dans le cadre de l'événement Cinéma sous les étoiles. Je vous invite vivement à aller visionner ce film qui raconte l'histoire du dévouement d'une mère pour son fils handicapé. Voilà, je vous souhaite une belle journée. Moi, personnellement, j'ai attribué la note de 4 étoiles sur 5 à ce film. Donc, un très joli film que je vous invite à aller voir. C'est l'heure de se dire au revoir. Et oui, déjà 9h. Merci pour votre fidélité. C'était une très, très belle émission, un moment très agréable. J'espère que vous avez pu commencer donc cette journée du jeudi 9 juillet de la meilleure des manières à mes côtés. Alors, vous pourrez retrouver évidemment mon sujet du jour où on a parlé du cambriolage du Louvre qui sera bientôt adapté à l'écran. Vous pourrez retrouver cette chronique en rediffusion sur le SoundCloud de la radio Envol 91 FM, tout comme la recommandation culturelle aussi. Vous pourrez la réécouter en rediffusion. Je vous souhaite une très très belle journée. On se dit évidemment à demain. Une pensée pour les Bleus qui affronteront le Maroc cet après-midi à 15h au stade de Boston. Allez les Bleus et puis que le meilleur gagne évidemment, un match de la francophonie. On le débriefera demain. Merci, je vous souhaite une excellente journée et on se retrouve demain.

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0: Bonjour et bienvenue à Entre deux langues. Moi, je suis Yvan Bourgeois, responsable de communication à Canadian Parents for French, avec monsieur
1: Joël Martin
0: et
2: Célas Fermat.
0: Excellent. Joël Martin est directeur général de Canadian Parents for French, je m'excuse. Et Céleste?
2: Récent gradué de l'Université du Manitoba avec une majeure en psychologie, avec un art et une mineure en anthropologie.

0: embrasser la francophonie parce que mes parents sont tous les deux francophones de la Broquerie et de Aubigny-Sainte-Agathe, toutes ces bonnes villes francophones-là. Alors, toute ma vie, j'ai parlé le français. Toute mon éducation jusqu'à la 12e année, c'était tout en français. Et j'ai pas même parlé j'ai même pas parlé l'anglais jusqu'à comme 5 ans.
1: Fait que t'as attrapé l'anglais, c'est ça.
0: Oui, j'ai attrapé l'anglais.
1: Puis t'as
0: Pas
1: appris le
0: l'accident.
1: français. Excellent, j'aime ça. Puis Saint-Adolphe, alors t'as grandi à Saint-Adolphe.
0: C'est à peu près comme 15 minutes de la ville. Il y a pas de beaucoup de choses qui arrivent. Il y a un SO avec un liquor store. Il y avait un Subway, le Subway n'est plus là. Il y a un bar, weed store, no grocery store.
1: Et le labyrinthe.
0: Oh, il y a le labyrinthe.
1: Le
0: Mais ça, c'est
1: labyrinthe.
0: plus nouveau. Well, le snow maze, c'est nouveau. Pas le corn maze.
1: Excellent. Le labyrinthe de Maïs. Oui, ça. As-tu déjà été, Joël?
2: J'ai été il y a court. Je pensais que c'était la première vague, comme ça, vague en 2008, quelque chose comme ça. Une première année. Mais je pense que je dois apporter mes enfants là, un séjour.
1: Ouais, une super bonne place pour les enfants. Moi, j'ai été comme enfant. On était à une fête là-bas, puis je me souviens, on s'est tous perdus dans le labyrinthe. Puis
2: Tout le monde pleurait, puis...
1: Ça devait être un cauchemar pour les parents, j'imagine.
2: Ça faisait un AirTag sur l'enfant pour le
0: Oh, ça. Ma chose préférée, c'était toujours le petting zoo. Parce qu'il y avait
2: Oui.
0: tellement de petits animaux, c'était tellement cute.
1: Excellent. Puis qu'est-ce qui occupe ton temps de ces jours-ci?
0: Maintenant, c'est que je me prépare pour faire ma maîtrise. Éventuellement, pas l'année prochaine, comme 2026-2027. J'ai pas appliqué parce que je voulais pas faire tout ça et écrire ma thèse. Mais j'ai fait une application pour être assistante de recherche à l'Université du Manitoba. Maintenant, je travaille au Musée Saint-Boniface parce que j'ai fait exprès pour travailler dans des environnements francophones durant l'été pour que je puisse encore pratiquer mon français. Le plus que je peux possible, parce que c'est un peu difficile quand tu vas à U of M et tu deviens la personne francophone pour une raison ou une autre, au lieu d'être juste comme un autre étudiant. Tout de suite, je fais mon travail et je me prépare pour plus de recherches.
1: Super. Puis qu'est-ce que tu aimes au sujet de travailler au musée?
0: J'aime beaucoup l'histoire et j'aime beaucoup les humains en général. Je pense qu'on est pretty cool. Tu peux le dire parce que j'ai fait mon degré en psychologie, mais aussi anthropologie. Ça connecte avec notre communauté, comment on interagit avec le monde, comment le monde interagit avec nous, et comment on fait comme we make meaning out of the world around us. Et les musées, c'est une façon de démontrer ce qu'on est venu, d'où qu'on est venu et d'où on est aujourd'hui.
1: Super. Puis tu viens de terminer ta thèse, tu as mentionné. Alors, peux-tu brièvement nous raconter c'est quoi?
0: OK, en anglais, le titre, c'est How Language Experience Influences Selective Attention Using the Emotional Stroop Task. So, il y a beaucoup de mots là, mais brièvement, ce que je voulais voir, c'est que si les monolingues et les bilingues étaient différents dans leur niveau, qu'ils pouvaient payer attention et répondre à des stimulus qu'ils avait besoin d'ignorer une partie et payer attention à une autre partie. Très brièvement.
1: Excellent. On va rentrer en détail bientôt. Merci beaucoup. Puis, tu as mentionné que tu travailles en français cet été, mais c'est quoi le rôle du français dans ta vie quotidienne?
0: J'aimerais que ça, c'est une plus grande chose dans ma vie. Et ça c'est pourquoi je fais exprès à travailler à des établissements francophones. So, j'ai travaillé au TCM, j'ai travaillé à la Société historique et maintenant je travaille au musée. So, chaque fois que travail, j'essaie de le faire d'une façon que je peux aussi appliquer mon français parce que non seulement c'est quelque chose que j'ai vraiment trouvé que ça m'a fait très différent à l'université. Je suis allée de mon éducation complètement en français, c'était comme complètement normal, à devenir la personne qui était franco-manitobaine soudainement à l'université. C'est comme quelque chose d'étrange. Alors, je veux vraiment pousser pour comme non seulement pousser pour comme la francophonie, mais aussi le bilinguisme en général, parce que il y a non seulement la partie de la culture, mais aussi que c'est il y a des avantages qui viennent à temps. Il y a des avantages cognitif avec le bilingue.

0: juste en général aussi.
1: Alors, tu dis comme t'es vu un peu comme token francophone à l'Université de Manitoba. Quelles sont tes expériences comme avec le français à l'Université de Manitoba? Parce que nous, on connaît très bien l'USB, il y a beaucoup de français, c'est partout, mais un peu à l'Université de Manitoba, comment est-ce que tu penses que ça va?
0: C'est très étrange parce qu'il n'y a pas beaucoup d'événements francophones, bilingues. Je sais qu'il y a un club de francophones, mais je pense que ça, c'est plus pour les gens qui l'apprennent comme comme français, France ou Québec. C'est plus comme Québec francophile type. Je ne sais pas exactement. Mais j'ai pris une classe durant le semestre de l'automne passé qui était comme, oh, French and Francophone Culture. Et j'ai pris cette classe parce que j'étais comme, oh, j'aime ça, j'aime la culture francophone et, généralement, j'étais la seule personne franco-manitobaine dans la classe. L'enseignante venait de l'Ontario, elle parlait un peu français aussi parce que c'était tout près du Québec. Mais c'était tout là au sujet de la culture de la France et du Québec. Et lorsque notre professeur parlait du Québec, j'étais comme, on fait ça ici aussi. Le réveillon de Noël. Oh, pâté chinois. J'ai ça comme de chaque semaine ou quelque chose. C'était tellement étrange de parler de ce que j'ai, comme, what I live through dans une classe d'université. C'était tellement weird.
2: Bizarre, ok, c'est beau. Mais on peut rentrer plus en détail dans les prochains segments. Fait qu'on va prendre une petite pause musicale, puis on retourne pour rentrer dans le vif du sujet de ton cerveau bilingue et qu'est-ce que tu as découvert dans ton étude, dans ta thèse. Alors, merci beaucoup, on revient bientôt.
0: Yay.

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1: Nous sommes de retour ici, entre deux langues, Yvan avec M. Joël et Céleste. Alors, je passe la parole à Joël.
2: Alors, tu es bilingue toi-même, alors, ici d'une famille francophone. Qu'est-ce qui t'a mené vers la science ou est-ce que la science est venue confirmer l'intuition que tu avais déjà sur tes deux langues?
3: Je pense que beaucoup ça vient d'être une personne très curieuse parce que je veux savoir ce qui arrive. Je suis nosy. Je veux savoir c'est quoi toutes les choses qui m'arrivent. So, le bilinguisme spécifiquement, c'était like, parce que ça m'applique toujours à tout temps durant ma vie. C'était une place que j'étais très intéressée avec la recherche généralement. Même si mon plan original, c'était pas vraiment de faire la recherche, j'ai comme un peu like, tombé dedans et c'est comme tellement fun. Fun, but like, j'ai fait des... I can tell people I experiment on them, or like, I can tell people I experiment on people, mm-hmm. and they can just like nod and be cool with it because I genuinely do that. Mais vraiment la science, j'ai fait mon degré en BA, so like Bachelor of Arts, mais vraiment like, un degré d'honneur, c'est que tu fais de la recherche qui est une science, so c'est comme un bon mix qui vraiment comme... It highlights how it's not STEM versus arts. You can't have one without the other. Like, you can't just have pure STEM. There's always, like, design in that. There's always the ethical considerations. There's always the political, insinuations about, like, what STEM is. And arts, you need to have, like, your research base. You have to have your statistics. You have to have everything to back up your statements. So, c'est pas qu'ils sont deux choses différentes entièrement. C'est qu'ils travaillent ensemble pour faire quelque chose de... incroyable avec la science.
1: Mais c'est ça qu'on voit beaucoup, le nouveau acronyme, right? STEAM.
2: STEAM. Avec un A là-dedans. Yeah. Ouais. Parce qu'il faut avoir la partie éthique dans tout ce que tu fais dans la science.
1: Côté éthique, côté créativité, mm-hmm. problem solving, etc. Love it. On en a parlé un peu avant, mais pourquoi c'est important pour toi de valoriser le français? Mais quand on dit bilinguisme, c'est pas juste le français, right? Mm-hmm. Alors, pourquoi c'est important pour toi le bilinguisme en général?
3: Non seulement c'est important parce que c'est une langue, c'est ta langue, c'est comment tu communiques avec les autres, c'est aussi ta culture, c'est aussi comment tu interagis avec le monde, c'est aussi ton histoire, c'est tout ce qui est venu avant toi et c'est les langues que tu parles. So, le bilinguisme, c'est pas exclusivement deux langues, mais si c'est bi, ça peut être n'importe quelle langue que tu apprends. C'est très important à moi parce que, like, culturellement, c'est très important pour comme, garder une culture en vie. Tu peux dire comment important une langue est, la langue est, parce que, on va dire comme dans le passé avec les écoles résidentielles, une des parties les plus importantes, c'était de détruire la langue des Premières Nations au temps-là. So, par détruire la langue des Premières Nations, tu détruis leur connexion à leur culture, tu détruis cette culture en général, tu détruis, like, notre culture. Like, c'est tellement important que ça, c'est une des choses qui était, like, that was targeted the most during that time. And even today, the controlling and policing of language qui is very important when you try to control a people. So, le bilinguisme, c'est une façon de démontrer ta culture et démontrer... ton passé et aussi une façon que tu peux avoir des avantages cognitifs en certaines parties.
1: Alors, la langue, c'est vraiment la base de la culture, right?
3: Mm-hmm. Yeah, c'est la chose qui distingue les humains beaucoup plus que les autres animaux du monde. Je peux pas l'expliquer meilleur que ça, vraiment, c'est comme tellement important que c'est tout partout. You don't notice it a lot of time. Je l'utilise maintenant. I'm using it now. I'm using it to read around the room right now. It's everywhere.
2: Yeah, puis, alors, selon toi, pourquoi est-ce que le bilinguisme est particulièrement important ici, au Manitoba, puis au Canada?
3: Au Canada, généralement, ça démontre comme notre mosaïque culturelle qu'on parle beaucoup au sujet de. Ça nous porte des avantages sociaux et cognitifs. Et généralement, je trouve que le bilinguisme, c'est quelque chose que unique et qui nous laisse apprendre plus au sujet des autres.
1: Puis explique-nous ta thèse, comme si on n'était pas des scientifiques qu'on n'est pas, mais si on était des extraterrestres, un jeune de 6 ans. C'était quoi la grande question que tu te posais?
3: OK, je vais switcher en anglais pour ça ici parce que j'ai fait toute mon écriture en anglais, donc c'est beaucoup plus facile pour moi à l'expliquer. So, the name of my thesis has a bunch of big keywords in it. So it's like how language experience influences selective attention using the emotional Stroop task. Language experience, what I'm talking about is how not only if you speak multiple languages, but also how well you speak them and how proficient you are. And we also collected information about like why they learned it, their immigration background, the other languages that they speak, like if they spoke more than two, all of that was included in language experience. Because in a lot of bilingualism research, bilingualism is used as a category and not a continuum. But like somebody who went to immersion school versus somebody who picked up a language because they lived in another country versus somebody who was raised with one language and another simultaneously versus somebody who learned a language when they were a baby and then learned a second language when they were 8 or 12 or 24 or like even 60. All of these people are bilingual, but you wouldn't just say they're the same bilingual, right? Mm-hmm. So that was one part of my study. I wanted to see how language proficiency just generally, like how proficient you were in a second language, affected your score on the emotional Stroop task. Emotional Stroop task, we'll get into that a little bit more, I know, but basically it's a measure of how well you were able to inhibit your response to seeing something. So in a regular Stroop task, you would see an ink color or a word and written in ink colors, for example, red written blue, you would have to say blue. So that's you're inhibiting reading red to say the ink color. My task was a bit different in which we use emotions. So people would see an emotion and a word on top of the face and they would have to say the emotion of the face. Selective attention, that last little bit or the middle bit, whatever. That's what you're using right now. So if you're like sitting around like driving right now or like doing something else and you're paying attention to my voice, but not paying attention to any other noises like children running around or other cars, that's your selective attention. It's part of your executive functioning system, which is just generally like planning, paying attention to stuff, shifting your attention, all of that kind of fun stuff. And in previous research, bilinguals have been shown to generally outperform monolinguals in tasks of executive functioning, but specifically for emotional attention, there was a lack of research there, and so that's what my thesis kind of helped cover.
1: Okay, awesome. Tu as mentionné brièvement la tâche de Stroop. Mm-hmm. Peux-tu nous expliquer c'est quoi?
3: Yeah, so si tu as jamais allé au musée du Manitoba, there's the mirror room there, and on the side, there's like that wall where it's like, oh, red, blue, yellow, green, purple, whatever. L'instruction dit que tu dois dire la couleur du mot et pas le mot lui-même. So, en faisant ça, tu démontres le contrôle d'inhibition dans ta tête. Et comme j'ai expliqué, les bilingues démontrent généralement plus... ils sont généralement plus vite et and accurate to respond to that.
1: Où est-ce que tu en es dans tes recherches? Quand dans l'article, on mentionne, t'as pas encore fini, right? Mm. Donc, c'est quoi les prochaines étapes et de quoi a l'air ton été?
3: Mon été, tout de suite, c'est que chaque vendredi, quand je ne suis pas busy, je vais à l'Université du Manitoba et j'expérimente sur les gens. Et les autres personnes dans mon laboratoire le font durant le reste de la semaine quand je travaille. Mais on est presque fini à collecter our data on those participants. So, like, the study that I discuss in my article is only using 22 participants with around like 6 monolinguals and the rest being bilinguals. Did not like that. That was a huge limitation. So anything that I say about my study, just a huge asterisk there. The sample is not strong enough. But we're nearly done collecting up to 60 participants data, and using that we'll rerun our analyses, et là, on espère de publier notre recherche dans un journal scientifique.
1: Puis de quoi a l'air un test Un échantillon. Si quelqu'un rentre, c'est quoi?
3: OK. Spoiler, si tu vas à U of M et tu es un étudiant dans ta première année, don't sign up for Stroy. So, basically, les participants rentrent, ils ont leur informed consent parce que tu dois faire ça. C'est, ils lisent ce qu'on va faire avec leurs données. Ils signent ça. Ensuite, ils s'assoivent à un ordinateur. De là, ils font deux différents tasks. There's the Stroop task and the Flanker task. That was for my lab mate's thesis project. Similar idea, but a little different. It has to do with the direction of eye gaze. They do those two tests, so I'll just explain mine. They would do a baseline test where they would have to identify the emotions of the stimuli faces, just so we made sure that every participant had the same baseline, like, understanding of these emotions. So they just had to go through, like, a little PowerPoint with all the emotions and just tell them, like, they just tell me, like, if what the emotion was, and I'd just, like, check it off. And then from there, they would do, like, a practice test where I would sit behind them and, like, click the space bar on a computer. Once they answered what emotion that the stimuli were making. And by that point, there was a distractor word on top of their face that was either congruent or incongruent. So it meant that it either matched with the emotion on the face or it didn't. That kind of mirrors the Stroop task with congruent and incongruent trials. So, like, a congruent trial would be, like, red written in red, you say red. While incongruent would be red written blue, you say blue. That kind of idea. And so after they did that practice, and I offered to, like, let them practice again if they wanted, I would sit facing away from the computer so I wouldn't see their responses and press a button every time that they gave a response of the emotion. Obviously, this comes with its own, like, limitations. There's a different way that we're going to do the analyses with the further study by using, like, a little beep and their response to the response distance from the beep and what they say. So this was just, like, because we had a very limited time. And then from there, they would do, like, 96 trials or so. And then I would make them do the other test, which was just, like, eye direction, and then they took a few tests of cognitive skill just to make sure that the two groups were matched in cognitive skill and also, like, vocabulary skill. I was expecting, like, maybe vocabulary skills, they would differ a little bit, which I didn't really find. So it made sure that they were, like, completely matched, so any differences weren't due to any, like, cognitive differences between the groups. And then finally, they would fill out a questionnaire regarding their language background and history.
2: OK. Puis comme jusqu'à date, qu'est-ce qui t'a surpris le plus de ta recherche des données?
3: OK. On retourne à l'astérisque maintenant parce que groupe très, très petit. So, just that right now. Ce qui m'a surpris le plus, c'est que... j'ai trouvé qu'il n'y avait pas vraiment de différence entre les groupes, mais que les bilingues ont fait pire sur comment, like, accurate qu'ils étaient sur chaque trial. Like, they were worse in accuracy than monolinguals on incongruent trials, but not congruent ones, which kind of surprised me, but it does make sense.
1: Nice. And, pas juste des bilingues français-anglais, right? Des personnes que tu as testées. Qui étaient tes répondants? C'est quoi leur profil?
3: C'était des étudiants de première année en psychologie. C'était la façon la plus facile qu'on pouvait trouver des participants. Parce que durant ta première année en psychologie, tu dois prendre, like, 1200. Et partie de ton crédit-là, c'est que tu dois participer à un certain numéro de, like, experiments. So, ça, c'est comment on a trouvé nos participants. Ils étaient généralement entre les âges de 18 et 20 ans. Mais il y avait aussi comme outliers tout le temps. Ils parlaient n'importe quelle langue. On n'était pas limité à quelle langue qu'ils pouvaient parler. Je sais que quelqu'un d'autre dans mon laboratoire faisait leur recherche spécifiquement avec les bilingues francophones et anglais. Et on n'était pas limité là parce que il y a beaucoup de projets de recherche dans le passé qui ont limité à des paires de langues et je voulais vraiment faire, like, I wanted to prove, like, specifically find, like, bilingualism is the factor that is affecting the results here and not because it's a specific pair of bilingual languages, like French English, maybe like French and Tagalog could have been like something else, maybe English and Spanish, because they tend to use those samples a lot for bilinguals. But like, I wanted to just show like specifically like the category of bilinguals.
1: I wonder if there would be des différences entre des trilingues, quadrilingues.
3: J'ai trouvé quelques projets, like I found some research looking at that specifically. Basically, what's important would be the process of learning a language for the first time, and then from there, the advantages or anything kind of drop off significantly. It's just like a huge like that, and then it goes like slowly down. So there's not a huge difference between people who speak two languages and three languages.
2: Alors, ça dit comme bilingue n'a pas d'interrupteur pour passer d'une langue à l'autre. Peux-tu nous expliquer un peu qu'est-ce que tu veux dire par rapport à tout ça?
3: Mm-hmm. So, quand on parle du bilinguisme, c'est pas vraiment que tu as like, un on and off switch. Oh, tu es français dans cette situation, tu es anglais dans cette situation. C'est plus comme un spotlight sur une des langues ou l'autre. Alors, par exemple, maintenant, j'utilise mon spotlight sur mon français. But if I wanted to switch to English, c'est assez facile que just parler une différente langue in the same sentence. Voilà. So it's not like an on and off thing. So you're constantly using more than one language in your brain at any given time. Like there's no separation between them. And that's actually la théorie pourquoi les bilingues montrent plus d'avantages sur les choses qui on tasks that involves executive functioning, because you're using executive functioning all the time, constantly, when you're switching between languages. Like, tu fais attention à une langue, you're not paying attention to the other. That's basically your own version of the Stroop task. You're paying attention to the language or the ink color or the whatever. And through a lot of practice using that, you kind of develop higher skills. Especially if it starts being taught at a younger age, and you can kind of see like there has been research on a huge variety of ages of participants, and it shows like a consistent like drop in like cognitive benefits from bilingualism, but there is always a benefit.
2: Est-ce que tu as, dans ta recherche, t'as-tu vu... C'était quoi les bénéfices d'être bilingue dans les aspects comme cognitifs?
3: Cognitifs, c'est beaucoup plus fonction exécutive à cause des raisons que j'ai listées là. Parce que tu pratiques tellement, payer attention à une chose, payer attention à l'autre. Ça, c'est beaucoup l'inhibition de les disruptors and stuff. So, like, paying attention to stuff a little bit faster, that's a little bit... connected to bilingualism. La mémoire, ça c'est pas mon... That's not my area of expertise, mais il y a des mémoires qui sont plus vivides dans une langue que l'autre, parce que peut-être c'est plus connecté à être enfant, par exemple. Comme le français, c'est une langue que je connecte beaucoup à mon enfance, parce que je parle seulement le français jusqu'à like, 5-6 ans. Ça c'est... Pourquoi beaucoup de mémoires quand j'y parle, c'est en français. But then when I'm talking about my research, I'm just speaking in English because I connect it a lot more to my English speaking, like research, and like my thesis that I wrote in English. So just generally, like there's like some, the advantages that we find are like pretty consistent, especially for like non-verbal cognitive tasks.
1: Mm-hmm. Puis si les gens veulent lire ta thèse, est-ce qu'elle serait disponible un jour en ligne ou...
3: Un jour, on va voir, parce que encore, c'est juste like projet de recherche très petit tout de suite, parce que c'est ma 22 personnes. Éventuellement, on veut publier ma recherche dans un article On va voir quel article, quand. Je vais vous envoyer un message si c'est jamais publié. On va voir. Fingers crossed. On espère aussi d'aller à des conférences au sujet de ma recherche et, la recherche des autres personnes dans mon laboratoire. Mais pour maintenant, it's not like available to do it.
1: Super. Alors, si tu publies un jour, je suis certain que Canadian Parents for French, on va mettre ça tout partout sur les réseaux. Fait que, ouais, restez à l'affût sur nos médias sociaux. Ben, on va revenir, on va prendre une petite pause, puis on va revenir bientôt. Alors, oui, on sera de retour dans quelques minutes. À bientôt.

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1: Nous sommes de retour ici avec Céleste Fermette. Alors, troisième segment, on aime poser des questions un peu informelles, un peu savoir au sujet de toi, puis peut-être voir si on peut donner des recommandations à d'autres personnes, les gens qui écoutent. Alors, première question, si tu pouvais faire découvrir une seule chose francophone à quelqu'un, soit une chanson, un artiste, un film, une série, ce serait quoi et pourquoi?
2: Je vais dire que lorsque j'écrivais ma thèse, un des artistes qui m'a plus, que j'ai écouté au plus souvent, c'était les Cowboys Flingants. So, shout out. Si j'écoutais pas le soundtrack d'un jeu que j'aime, c'était eux.
3: Moi, j'adore les Cowboys Flingants. Excellent choix.
2: J'aime beaucoup L'Amérique pleure.
3: L'Amérique pleure, yeah.
1: Moi, ma chanson préférée, c'est Tiki.
3: Tiki. Moi, j'aime Anverne. Ça, c'était ma première chanson que j'ai connue d'eux. Puis j'écoutais souvent ça à Radio La Certe. Alors, si tu peux nous présenter un créateur de contenu ou un média social en français à suivre, ça serait qui?
2: Shout out to Sammy Andri. Elle est acadienne ou chiac? Un des deux, mais elle est tellement drôle.
1: Quel type de contenu?
2: Elle est un drag queen, elle fait beaucoup de comédie, elle est incroyable.
1: Super. Un peu de tout partout, hein?
2: Un peu de tout partout.
1: Ça va à la télé, dans les médias, dans les...
3: At Sammy, c'est ça?
2: Sammy André,
3: OK.
1: Excellent. Ton ou ta franco-manitobaine préférée?
2: Je trouve que c'est peut-être un peu cliché de dire Louis-Riel, alors je vais dire un shout-out à Jean Boily, la raison pourquoi Saint-Boniface a tellement d'arbres tout partout. L'une des choses, de mes choses préférées de cette partie de la ville.
1: Alors, il a planté des arbres?
2: Planté lots of advocacy pour les arbres.
3: Pour garder notre beau canapé d'arbres qu'on a.
1: La revendication, un de nos mots préférés à Canadian Parents for French. Advocacy, revendication. Ça fait qu'on fait beaucoup de travail à ce niveau-là avec les gouvernements, les conseils scolaires, etc.
3: Pour promouvoir le bilinguisme.
2: Et les arbres.
3: As-tu un commerce ou un resto, un magasin ou un préféré que tu peux servir en français?
2: Alors, je viens tout juste de venir de Tall Grass Prairie sur la Seine, qui est juste comme une petite marche d'ici, et je m'ai fait servir en français. C'était vraiment bon.
1: Excellent. As-tu un item préféré de Tall Grass Prairie?
2: J'ai pris la mini baguette lorsque j'étais là. Mais j'ai aussi eu un jeu de mangue et de pommes que j'ai vraiment aimé.
1: Like, des bons cinnamon buns là-bas aussi.
2: Oh, yeah, ça aussi. Et apple chips.
1: OK. Jamais entendu ça.
3: Non.
1: La prochaine fois que je vais essayer ça, je pense. Mm. Puis une personne qui t'a marqué dans ton parcours francophone?
2: Je vais dire ma mère, Sylvie Laurencel de Vermont, Sylvie Laurencel. Elle est la raison pourquoi je parle le français. Elle est la raison pourquoi je ne parle pas. J'ai pas parlé l'anglais jusqu'avant comme 5 ans. Elle m'a vraiment poussée à parler français. J'ai grandi à Saint-Adolphe. Il y a une école là, mais je suis allée à Gabriel Roy pour ma pré-maternelle, à Noël Richot et comme l'étoupée pour mon éducation. Ensuite, à Léo Rémillard, même si c'était vraiment hors du chemin, parce qu'elle voulait faire certain que que mon éducation se fasse en français. Alors, pour ces raisons-là, elle est la personne la plus importante et elle m'inspire encore aujourd'hui de continuer mon parcours en français.
1: Excellent. Fait qu'à la maison, ça se passe en français, en anglais, les deux?
2: Un mélange ici et là. Parfois, c'est plus facile à dire comme « viens ici » ou comme n'importe quoi en français que juste dire en anglais.
3: Yeah, excellent. C'est la première chose qui vient au cerveau aussi. C'est ça, des fois.
1: Je trouvais ça comme intéressant. Quand ta mère, elle se fâche, est-ce qu'elle se fâche en français ou elle se fâche en anglais?
2: Ça dépend. Et il y a beaucoup de recherches sur là aussi qui m'intéressent beaucoup. Que normalement, quand c'est des moments de haute émotion, tu switches à la langue qui te fait conforter le plus. Et normalement, ça, c'est la langue que tu apprends comme jeune. Et, n'importe quand... Well, elle se fâche pas beaucoup. Mais, oui, quand c'est des moments émotionnels, c'est toujours français en premier.
1: Bon, si moi, je me fâche comme assez rarement, mais en français. Mm-hmm. Joël?
3: Tabarnak!
1: As-tu le droit de dire ça à la radio?
2: Tabarouette.
1: Oui.
3: C'est ça, tabarouette.
1: Excellent. C'est beau. As-tu d'autres commentaires ou choses qu'on voulait discuter?
3: Non, mais merci d'être avec nous aujourd'hui. Puis je pense que pour nous, c'est juste important de promouvoir le français, le bilinguisme. Et s'il y a des parents qui sont un peu sur le fence, est-ce qu'on devrait mettre leurs enfants en immersion en français ou est-ce qu'on devrait peut-être suivre le système scolaire anglophone? Qu'est-ce que tu dirais à ces parents-là au sujet de l'importance de prendre de leur éducation en français?
2: Il y a beaucoup de mythes autour du bilinguisme qui sont très comme « Oh, ça va causer des retards cognitifs. Oh, ça va causer quelque chose. Ils ne vont pas faire meilleur que leurs amis de classe qui sont monolingues. Faire son éducation dans un environnement bilingue, c'est la façon la plus effective de garder le bilinguisme et de le pratiquer autant possible. Non seulement dans un système éducatif qui est important, oui, mais quand tu associes toute ta langue à le système éducatif, ça devient quelque chose qui est comme, it's a chore at that point for your kid. Ça, c'est quelque chose qui m'a vraiment touchée quand j'ai commencé mon projet de recherche en bilinguisme, que j'ai réalisé beaucoup que le français, c'est une langue éducative à moi, à un certain point. Alors, je voulais faire certain que ça soit une langue que j'utilise à chaque jour. Dans un système où, je vais jamais dire, don't put your kid in an immersion system. Si c'est meilleur pour eux, c'est meilleur pour eux. Mais le fait, c'est que tu dois pratiquer ta langue hors de seulement ce système. Tu dois le pratiquer avec ta famille, tes amis, avec ta communauté. C'est la meilleure façon de non seulement garder ta langue, mais aussi d'être capable à communiquer communiquer d'une façon where you're not sounding like you're talking from a textbook all the time. C'est la façon que tu crées ta communauté et partie de ta communauté, c'est ton éducation.
1: J'aime que tu mentionnes que c'est important d'avoir des occasions à l'extérieur de la salle de classe, right? Mm-hmm. Quand par exemple, moi, j'écoute mes matchs de hockey en français, les matchs des Canadiens de Montréal. Puis moi, ça m'aide un peu à détruire ces barrières, que c'est une langue académique. Mais écouter la musique en français, c'est une autre façon. Y a-tu d'autres manières que tu suggères pour garder son français en vie?
2: Aller à des établissements que tu peux parler en français, 100%. Voyage, ça c'est peut-être hors de ton budget, mais whatever, ça c'est une façon de vraiment, vraiment appliquer ta langue. Je suis allée à la France il y a comme 2 années et c'était très, très intéressant de voir la réaction des Français à mon français. Mm-hmm. Non seulement ça, mais comme communiquer avec des amis, trouver des choses en ligne dans la langue de ta préférence. J'ai un ami tout de suite qui est en train de lire Les Misérables entièrement en français. Chaque livre, les comme 18 millions, non, pas millions, de pages. Mais elle a fait exprès de le lire en français parce que ça, c'est la langue originale de Les Misérables. Mm-hmm. Moi, je viens d'acheter Le Comte de Monte Cristo en français pour lire parce que ça va être tellement difficile à lire. Mais comme, c'est encore quelque chose que j'ai fait exprès à faire. So, il y a beaucoup de façons de trouver, de communiquer dans ta langue française que peut-être tu ne vas pas trouver quelque part d'autre.
1: Super. Ça. Si les gens veulent te rejoindre, mm-hmm. y a-t-il une manière de te rejoindre? Par courriel, par LinkedIn, Instagram, c'est quoi la meilleure manière?
2: Je suis en train de tout set up ça tout de suite. Je suis une personne assez privée. So, en ligne, tu vas me trouver sur Instagram, peut-être à East Vermette parce que Céleste.
1: J'aime ça, Céleste.
2: Ensuite, pour courriel, si vous voulez m'envoyer un message, je suis eastvermette@gmail.com pour si vous voulez. Yeah.
1: Excellent. Mais j'ai bien hâte de voir la continuation de ton étude. Puis, des choses à ajouter?
3: Non, merci beaucoup d'être avec nous.
1: Yeah, super. Alors, on se voit la semaine prochaine, on s'entend la semaine prochaine pour la chronique bimensuelle, tous les 2 semaines, jeudi matin. Puis, on se revoit dans 2 semaines pour notre émission de Canadian Parents for French sur Envol. notre heure de programmation. Excellent. Mais bonne journée, merci beaucoup.
2: Yeah, merci Céleste. Merci beaucoup de m'avoir.
1: Excellent. Bonne journée.

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3: Ici Zach Langlois et voici votre bulletin de l'Association des radios communautaires de l'Ouest et des territoires. Au fédéral, la ministre canadienne des Affaires étrangères, Anita Anand, juge inacceptable les attaques iraniennes contre des navires commerciaux dans le détroit d'Ormuz. Elle affirme que le Canada soutient les pays du Golfe Persique et que ces attaques contre des cibles civiles sont injustifiées. Les tensions augmentent après de nouvelles frappes américaines contre l'Iran, mettant en danger un fragile cessez-le-feu. Le Canada prévoit contribuer à la sécurité du détroit, notamment grâce à son expertise en déminage. Le programme estival Meal to Go de Moisson Manitoba aide les familles à faible revenu en distribuant des denrées alimentaires dans des écoles de Winnipeg pendant les vacances d'été. Cette initiative répond à l'augmentation de la sécurité alimentaire lorsque le programme scolaire cesse. Les sacs contiennent notamment des collations, des fruits et des produits laitiers. Alors que de plus en plus de familles dépendent des banques alimentaires, les organismes rappellent que ces solutions restent temporaires. Selon eux, il faut aussi lutter contre la pauvreté et améliorer l'accès durable à une alimentation saine. L'Assemblée communautaire françaisoise adoptera le vote électronique pour ses prochaines élections du 30 octobre au 4 novembre. Les électeurs voteront exclusivement en ligne pour élire 15 députés communautaires et un président. Ce changement vise à simplifier l'accès au vote et à encourager la participation, notamment pour

humain, le climat et l'identité autochtone. Plusieurs productions saskatchewanaises seront à l'honneur, dont un documentaire sur Édouard Beaupré, réalisé par Jesse Ray Short, qui explore son héritage mi-chif et familial. En Alberta, Meta investira 13 milliards de dollars pour construire un grand centre de données près d'Edmonton, l'un des plus importants investissements privés au Canada. Le projet sera alimenté par une centrale au gaz et utilisera des systèmes de refroidissement limitant la consommation d'eau. L'entreprise promet aussi de soutenir des énergies renouvelables équivalentes à sa consommation annuelle. Le gouvernement albertain prévoit des milliers d'emplois et des retombées économiques importantes. Toutefois, certains experts craignent que l'utilisation du gaz rende difficile l'atteinte des objectifs climatiques de Meta. En Colombie-Britannique, des résidents de Vancouver s'opposent au projet de BC Hydro de construire une sous-station électrique sous le parc Nelson qui entraînerait l'abattage de 83 arbres adultes. L'entreprise affirme que ce projet est nécessaire pour assurer le provisionnement électrique du centre-ville et promet de replanter plus de 100 arbres. Les citoyens craignant toutefois la perte de la verdure des jardins communautaires et du caractère du parc. Le groupe Friends of Nelson Park demande aux autorités d'examiner d'autres options avant d'autoriser les travaux prévus pour durer environ 5 ans. Au territoire du Nord-Ouest, le traversier MV Abrahams Francis qui relie le Yukon au territoire du Nord-Ouest sur la rivière Peel est inutilisable après la rupture de son câble causée par le niveau élevé de l'eau. Les réparations devront attendre la baisse de la rivière. Cette situation bloque plusieurs voyageurs, dont des touristes forcés de modifier leurs plans ou de prolonger leur séjour. Certains, comme une famille ontarienne, profitent toutefois de l'imprévu, tandis qu'un cycliste a pu poursuivre sa route grâce à l'aide d'un plaisancier. Un comité indépendant juge que le système scolaire du Yukon nécessite une réforme majeure. Son rapport révèle des conflits internes, un manque de consultation, de l'ingérence politique et des difficultés à répondre aux besoins des élèves, notamment ceux ayant des besoins particuliers. Il recommande de clarifier les rôles, limiter l'influence politique, améliorer l'inclusion et instaurer une meilleure reddition de comptes. Le ministre de l'Éducation, Scott Kent, promet d'appliquer les recommandations. Le comité poursuivra son examen et remettra un rapport final d'ici la fin de l'année. Au sport en Saskatchewan, les Rough Riders se préparent pour leur match de dimanche le 12 juillet 2026 face aux Tiger Cats de Hamilton. Après une défaite, l'équipe de Corey Mace cherchera à rebondir devant ses partisans. En Alberta, les Riverhawks d'Edmonton ont battu les Night Owls de Nanaimo 3-2 dans un match serré. En Colombie-Britannique, les Arbor Cats de Victoria ont blanchi les Elks de Bend 5-0 le 8 juillet 2026. Victoria a déminé avec 11 coups sûrs, dont un circuit de Logan Shepherd. Ce fil d'actualité est produit par l'Arco à Plamondon, en Alberta.

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0: Alors James Olivier, on est en direct du marché d'été pour notre émission d'aujourd'hui. Et puis on est très content de se retrouver là parce que c'est notre première vraie émission de cet été.
1: Oui, c'est notre première émission en extérieur ici au marché d'été. Donc nous sommes bien le jeudi 9 juillet 2026. Et madame, monsieur, bonsoir. Donc dans notre émission d'aujourd'hui, tout à fait spéciale puisque c'est le marché d'été, donc on est là au marché d'été. On aura l'occasion de recevoir.
2: Est-ce qu'on entend dans la baffe?
1: On aura l'occasion de recevoir des
2: membres
1: organisateurs du marché d'été et ensuite des exposants. Et dans les informations, Christian, il y a le groupe Meta. Le groupe Meta de Mark Zuckerberg qui va investir 13 milliards de dollars au Canada dans la construction d'un centre de données, tout ça en Alberta. Et puis, le feu de forêt au Canada 2026, c'est Christian qui revient sur la table, puisque à ce jour, il y a déjà 796 feux de forêt qui sont actifs à travers le Canada. Donc, et puis, Ottawa qui lance un appel de proposition pour favoriser les possibilités économiques et le leadership des femmes.
0: Exactement, James Olivier, beaucoup de nouvelles. On est très content d'être ici parce que en plus de ça, James, comme tu le sais si bien, c'est notre première émission au marché d'été. On aura l'occasion d'avoir des invités très intéressants aujourd'hui dans le déroulement de notre émission. Mais comme d'habitude, on va pas changer nos habitudes parce qu'on est en extérieur. Tu le sais très bien, quand on commence nos émissions, on va toujours écouter de la bonne musique. Et puis je pense qu'on peut se lancer avec de la bonne musique. Qu'est-ce que tu en penses, James Olivier?
1: Bon, oui, tout à fait, parce que la musique, ça fait la vie. Donc, c'est Verlaine qui a dit que de la musique avant toute chose. Donc, on aura à vous proposer de belles musiques, de bonnes musiques, et on aura aussi Christian à parler de météo.
0: Exactement. Exactement, James Olivier. Donc, on part pour une musique, et ensuite, on revient sur Envol 91.

0: On est donc de retour ici au marché d'été de Saint-Boniface. On a une très très belle ambiance, même si aujourd'hui, James Olivier, on a quand même du vent très très fort qui est avec nous aujourd'hui.
1: Ouais, les auditeurs peuvent le comprendre, il y a beaucoup de vent actuellement, donc, parce que c'est des conditions météorologiques tout à fait spéciales et cruciales qui ont commencé et à 13h aujourd'hui.

0: À 28 degrés avec 40% de probabilité d'averse. Et durant le reste de la semaine, c'est-à-dire ce week-end, on pourrait avoir des températures de 18 à 34 degrés pour le samedi et des températures de 23 à 36 degrés pour le dimanche. Christian.
1: Exactement, James Olivier, comme tu l'as très bien dit, beaucoup de choses intéressantes, mais surtout cette température qui est assez particulière. Quand on est arrivé, il y avait énormément de soleil, on avait même peur d'être déshydraté. Et puis là, à présent, on a un temps frais, limite pluvieux, ouais. Puis un peu froid, si on peut le dire ainsi. Assez particulier quand même. Aussi dans cette émission, James Olivier, faut pas qu'on oublie de le dire, on va recevoir les jeunes entrepreneurs du C2M qui ont déjà leurs sièges qui sont en train d'être placés. On le voit à l'entrée du marché d'été. On a tellement de vent que notre tente s'est ouverte. Beaucoup de choses. C'est donc ça les réalités de l'extérieur, si je peux le dire ainsi, James Olivier. Et puis aussi, ce qu'il ne faut pas oublier de dire, c'est qu'on sera aussi demain on sera aussi dehors demain.
0: Demain, on sera au Winnipeg Fog Fest.
1: Exactement, le Winnipeg Fog Fest. Mais en attendant cela, on part en musique avec Aya Nakamura et on revient ici sur Envol 91 dans quelques instants pour la suite de notre émission. On se retrouve tout de suite.

0: De retour ici au marché, le marché d'été, j'ai failli dire le marché d'hiver, non
1: on le est marché pas... d'été, on est bien au marché d'été.
0: On n'est pas au marché d'hiver, n'ayez pas peur, vous pouvez venir, on est là. Et puis on se trouve justement en dessous du pont Provencher. Des gens vont commencer à venir parce qu'on sait que le marché, il ouvre officiellement ses portes à 17h, j'espère que je ne raconte pas de bêtises. Donc aujourd'hui, James Olivier, on a beaucoup de choses qui sont censées se passer ici. Est-ce que tu as un peu des informations par rapport à ça?
2: Beaucoup de choses, donc on aura... nos enfants et nos jeunes entrepreneurs donc, qui seront là avec nous et aussi des membres du CEDEM qui vont passer pour expliquer comment le marché fonctionne puisque c'est notre première participation, notre première émission au marché d'été cette année et puisque pour les premières semaines on n'était pas là à cause des problèmes techniques que nous avons. Donc maintenant on est bien là aujourd'hui pour ce marché d'été, Christian.
0: Exactement, on est bien là pour ce marché d'été et puis on se sent bien, on a toujours cette belle ambiance hein, qu'on a vécu, qu'on a connu l'année passée et puis qui continue d'être là toujours cette année. Même si aujourd'hui on a énormément de vent, il ne faudrait pas qu'on monte, on ne s'attendait pas forcément à ça. On a notre tente qui a perdu son toit et tout le reste, mais ça reste quand même intéressant d'être en extérieur. Ça change aussi. Une chose qui ne change pas, c'est qu'on est toujours dans cette période de Coupe du Monde et il y a toujours un match qui se joue à part hier. Et puis actuellement, on a un match qui se joue entre la France et le Maroc. Ouais. Et puis James Olivier, on a des infos par rapport à ça?
2: Non, pas aucune évolution dans ce match puisque le match est toujours vu partout. On joue là. Et 53e minute de jeu. Donc en première période, et la France a manqué un pénalty. Un pénalty botté par Kylian Mbappé. Mais Bounou, le gardien marocain, qui a eu raison de Kylian Mbappé.
0: Exactement. On verra donc la suite de cette émission. On va savoir ce qui se passe pendant ce match. C'est tellement qu'il va se terminer en même temps que notre émission. Mais on va vous donner l'information de savoir qui sera le vainqueur du match France-Maroc et qui se dispute actuellement aux États-Unis dans le cadre de la Coupe du Monde. C'est les quarts de finale. Et puis on saura qui seront les équipes qualifiées pour les demi-finales très bientôt. Trêve de bavardage, on part en musique avant d'avoir nos premiers invités de la journée qui seront avec nous dans quelques instants. On écoute Didi B en feat avec Fally Ipupa sur le morceau Chéri Coco et ensuite on revient ici sur Envol 91.
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0: trinque pour les autres. Et puis James Olivier, nous aussi on y est. Et puis on voit les marchands qui commencent à arriver tout doucement ici au marché d'été de Saint-Boniface.
1: Oui, tout à fait, Christian. Il y a même une exposante qui était venue nous voir. Probablement qui aimerait nous dire un petit mot. On aura l'occasion de jaser avec elle. Donc, ouais, elle nous fait signe.
0: De monter un peu plus de volume, justement, parce que je pense que oui, beaucoup de personnes aimeraient avoir plus de musique, beaucoup plus d'ambiance. Mais bon, on va attendre que Françoise vienne avant de monter le volume. On espère aussi qu'on pourra la voir aussi à notre micro pour pouvoir discuter avec elle un peu et puis savoir beaucoup de choses.
1: Ouais, qu'est-ce qu'elle propose au marché d'été. Donc, il y a pas mal d'exposants qui sont déjà là. Donc, il nous manque maintenant et les visiteurs, les participants.
0: Exactement. Mais je pense que pour les visiteurs, ça viendra parce qu'officiellement, on n'est pas encore ouvert. Ça n'a pas encore commencé. Donc, je pense que jusqu'à temps que ça commence officiellement, on aura beaucoup de personnes qui viendront. Comme on l'a dit, cette émission, c'est une émission, on vient de voir, limite deux accidents de vélo.
1: C'est une collision de vélo.
0: Exactement. Ça, c'est des choses qu'on peut voir seulement quand on fait une émission en extérieur. Et puis... très, très, très intéressant. Aussi, James Olivier, comme je le disais tantôt, on est en extérieur et puis on va pas manquer à nos obligations. On aura bien sûr notre page information dans quelques instants, mais juste avant la page information, on part encore en musique avec Taïk Malédi et ensuite on reviendra ici pour pouvoir discuter des informations avec James.

0: Dans les informations d'aujourd'hui, on parle de plusieurs faits intéressants. Et puis on aborde aussi cette question, justement, le gouvernement fédéral, le groupe plutôt Meta qui va investir 9 milliards de dollars dans un centre de données au Canada.
1: Cette entreprise multinationale américaine qui investit massivement dans l'intelligence artificielle a annoncé hier qu'elle va investir pour 9 milliards de dollars dans la construction d'un centre de données dans l'ouest du Canada. Ce centre sera implanté dans la province pétrolière de l'Alberta, le premier du genre au Canada et le plus grand en dehors des États-Unis, selon le vice-président du groupe chargé du développement des centres de données. Et Gary Demasi précise que cette unité d'environ 270 000 m² représentera un investissement de plus de 13 milliards de dollars canadiens, soit environ 9 milliards de dollars américains et 8 milliards d'euros. De son côté, la première ministre de l'Alberta, Danielle Smith, considère cet investissement comme l'un des plus importants du secteur privé de l'histoire du Canada. La maison mère de Facebook, Instagram et WhatsApp, qui a pris le virage de l'IA à marche forcée, s'est lancée dans des investissements massifs pour rattraper son retard face à Google, OpenAI ou Anthropic. Elle prévoit jusqu'à 145 milliards de dollars d'investissement en 2026, près du double de l'an dernier, notamment dans les centres de données. L'IA générative a démultiplié les besoins en centres de données et des projets fleurissent un peu partout dans le monde, et notamment aux États-Unis où le mouvement contre leur implantation prend de l'ampleur.
0: On continue aussi à parler des feux de forêt au Canada qui justement poussent le gouvernement fédéral à faire un point sur la situation.
1: Pas moins de 796 feux de forêt sont à ce jour actifs à travers le Canada, selon des informations publiées aujourd'hui par le gouvernement fédéral. Dans un communiqué, Ottawa précise que 60 forêts sont hors de contrôle et nécessitent une intervention complète. Pour la saison 2026, le gouvernement du Canada fait état de 3137 incendies et 1,4 million d'hectares brûlés, tandis qu'en 2025, le pays avait enregistré moins d'incendies à cette période de l'année, soit 2913. Toutefois, le gouvernement précise qu'une superficie plus importante avait brûlé, soit 4 614 713 hectares. Cette année, Environnement et Changement Climatique Canada prévoit des températures supérieures à la moyenne dans une grande partie du pays de juillet à août et des conditions de sécheresse sont prévues dans certaines régions comme le Manitoba et le nord-ouest de l'Ontario. Le danger d'incendie devrait demeurer le plus élevé dans les territoires du nord-ouest, au Nunavut et dans le nord du Manitoba, ainsi que dans les régions entourant la baie d'Hudson.
0: Et puis on termine cette page d'information en parlant de Ottawa qui lance un appel de proposition pour favoriser les possibilités économiques et le leadership des femmes.
1: La ministre des Femmes et de l'Égalité des Genres, Rishi Valdez, souligne que les femmes demeurent sous-représentées dans les postes de haute direction ainsi que dans les secteurs bien rémunérés et à forte croissance, notamment les sciences, les technologies, l'ingénierie et les mathématiques, les métiers spécialisés, les industries émergentes. Elle estime qu'à mesure que l'économie canadienne évolue, notamment grâce à l'adoption de l'intelligence artificielle, il est essentiel que les femmes puissent y participer pleinement afin de contribuer à bâtir l'économie la plus forte du G7. Dans le cadre de cet appel de proposition, le gouvernement fédéral investit 100 millions de dollars dans des projets destinés à favoriser la réussite des femmes et des filles. Ce financement appuiera des initiatives visant à élargir les possibilités de leadership, à accroître la participation des femmes dans les secteurs où elles demeurent sous-représentées et à leur permettre d'acquérir les compétences et les occasions dont elles ont besoin pour réussir dans une économie de plus en plus façonnée par l'intelligence artificielle.

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1: Cap Soulier, on est donc de retour ici au marché d'été de Saint-Boniface, 6 mois des. Et donc beaucoup de personnes, de vendeurs qui arrivent tout doucement, qui nous rejoignent au fil du temps.
2: Il y a beaucoup de vendeurs qui arrivent progressivement, qui installent leurs tentes, leurs produits, Christian. Donc, on aura l'occasion de parler à quelques-uns d'entre eux. Donc, mais pour le moment, on continue en musique, Christian.
1: Non, on ne continue pas en musique pour le moment, mais oui, on aura de la musique qui va être avec nous. On attend nos invités, je dirais nos invités VIP du jour, nos jeunes entrepreneurs qui seront avec nous dans quelques instants. Pour le moment, ils ne sont pas encore arrivés. Je suppose qu'ils vont arriver pile poil avant que l'événement commence officiellement, donc aux alentours de 17h environ. Mais on voit déjà des vendeurs qui sont là. James Olivier, pour le moment, quel est je sais pas, le stand qui t'intéresse le plus, même si ils ne sont pas encore tous ouverts?
2: Ah ouais, bon, il y a une exposante qui est toujours là chaque année, Christian, qui vend des produits de la Côte d'Ivoire, du cacao. Donc on aime bien ce cacao-là. Et Alice qui est avec nous et qui nous fait un petit coucou. Donc chaque année, Alice est toujours présente au marché d'été, Christian.
1: Exactement, oui. Le cacao qui vient tout droit du pays originaire d'où il vient, parce que c'est la Côte d'Ivoire, c'est le premier producteur de cacao au monde. Donc c'est du vrai cacao original et plus originel. On est content et puis on espère qu'on pourra leur tirer quelques mots dans cette émission, ou pourquoi pas. James Olivier, tu l'as dit, tu l'as stipulé tantôt, on part en musique donc avec Joey Douet-Fidé encore une fois, et on revient ici pour le début de nos invités de cet après-midi.

On revient tout doucement ici au marché d'été de Saint-Boniface avec cette belle température. Il fait pas très chaud aujourd'hui, la température est très très agréable. Il fait une température de 26 degrés avec des nuages et puis on a une alerte justement à la vigilance parce qu'il y a un communiqué météorologique spécial qui nous explique que ces conditions devraient débuter avant 13 heures. Alors on est déjà dans ces conditions-là, on a beaucoup de vent, un ciel assez gris et puis assez chargé. Alors si vous êtes en extérieur, en déplacement, où vous n'êtes pas à portée de pouvoir vous abriter, il faudrait faire attention à ne pas rester là si par exemple il y a une grande pluie ou alors des orages. Pour le restant de la semaine, on aura une température très très chaude. Demain, on aura de la pluie qui va d'abord commencer ce soir, qui va s'acheminer durant toute la journée de demain. Mais le samedi, le soleil va reprendre ses droits et puis continuer jusqu'en début de semaine prochaine avec des températures qui vont varier entre 18 et 36 degrés pour ce week-end. Alors il va falloir être beaucoup apprêté, être beaucoup hydraté et puis aussi prendre soin de sa peau. On repart donc en musique avec Bruxelles, je t'aime de Angèle et on revient ici avec James Olivier.

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1: On est avec un invité cette fois, et James Olivier. James, on a un invité qui est avec nous. On va le laisser l'occasion de se présenter. Bonjour, comment vous allez?
2: Oui, merci, ça va très bien. Moi, c'est Lucien Wanji. Je suis un nouveau venu à Winnipeg. Et je suis là dans le cadre du volontariat.
1: D'accord.
2: Oui.
1: Dans le cadre du volontariat, je vois que vous avez porté le logo du C2M. Est-ce que c'est du C2M que vous venez?
2: Exactement, c'est du C2M que vous venez. Donc du coup, ils ont fait, étant nouveau venu, donc du coup, on découvre la ville avec ses confins et puis du coup, on tombe sur vous et par rapport à vous, certainement, beaucoup de choses vont se dire, vont se faire, vont se découvrir.
1: Exactement, c'est bien ça. Et puis je suis avec James Olivier justement qui est, avec, qui est notre journaliste. Et puis on est très content de vous avoir ici. On se demande justement, vous qui êtes arrivé il n'y a pas longtemps, comment est-ce que vous trouvez déjà la ville, comment est-ce que vous trouvez déjà la communauté francophone d'ici?
2: Oui, sincèrement, la communauté francophone est soudée. De toute évidence, par la petite expérience que j'ai par rapport au CEDEM, là, puisque au CEDEM, c'est toutes les nationalités qui se retrouvent et nous sommes soudés, on s'entend très bien, on partage les mêmes expériences. Je veux dire, quand il faut découvrir un truc, on découvre ensemble, quand il faut partager une expérience, on fait ça ensemble. Mm-hmm. Il n'y a pas de problème à ce niveau-là.
1: D'accord. James Olivier, est-ce que tu as une question?
3: Alors, vous êtes bénévole au marché d'été. Qu'est-ce que cela signifie pour vous, être bénévole?
2: Oui, je pense que c'est déjà la première expérience dans le bénévolat au Winnipeg. Alors, ça signifie pour moi déjà acquérir de nouvelles connaissances, embrasser de nouvelles personnes, je veux dire échanger avec de nouvelles communautés, parce que là, depuis deux semaines que je fais ça, du coup, on a, et c'est des Indiens, et c'est des Blancs, et c'est, bref, toutes les communautés sont là, il y a un brassage de population, et nous sommes tentés d'aller vers toutes ces personnes, échanger avec eux, et du coup, bon, ben, ça nous fait grandir par rapport à cette nouvelle expérience, quoi.
3: Il y a un aspect que vous aimez le plus au marché d'été?
2: Oui, vraiment, franchement, ce qui m'attire et ce que j'aime beaucoup dans le marché d'été, déjà à la base communicateur de mon état, du coup, je vais vers de nouvelles personnes pour poser des questions, pour découvrir un peu les mœurs de Winnipeg et tout. Bon, du coup, voilà, ça me permet de m'intégrer davantage, quoi. C'est cet aspect communicationnel de la chose qui m'intéresse, quoi.
1: D'accord. Et ici, justement, au marché d'été, est-ce que vous allez être là pendant tout le marché d'été, pendant tous les jours du marché d'été, ou vous serez là seulement certains jours?
2: Je pense, sauf en cas de force majeure, être là tous les jours du marché d'été, ça veut dire tous les jeudis.
1: D'accord. Mmh. Tous les jeudis, donc vous serez là.
2: Oui,
1: et puis comment ça se passe avec les vendeurs, justement?
2: Oui, avec les vendeurs, il y a une convivialité incommensurable. Déjà, tous m'appellent déjà par mon nom, parce que depuis le premier jour, il y a eu une inter-échangeabilité avec eux. Et du coup, voilà, on s'entend très bien. Tous les vendeurs sont dans une convivialité, on ne peut plus dire extraordinaire. On s'entend très bien, voilà.
1: D'accord, d'accord. Très content de voir que ça se passe bien, James Olivier.
3: Oui, alors j'ai une dernière question. C'est votre première expérience en tant que bénévole. Est-ce que cela vous passionne? Est-ce que c'est une activité que vous pouvez sans problème proposer à des amis?
2: Oui, sans embâche, je dis oui, parce que de toute évidence, dans une nouvelle ville, dans une nouvelle communauté comme celle-ci, il faut toujours saisir les occasions qu'on a pour mieux s'intégrer. Alors ça, c'est une occasion extraordinaire pour s'intégrer auprès des populations. Alors je ne manquerai pas de dire à tous ceux qui me viennent après là de venir essayer, ils vont. C'est extraordinaire.
1: Exactement. Et puis aujourd'hui, on n'a pas malheureusement beaucoup de soleil. Hein. C'est une journée assez grise. Mais l'essentiel et le positif, je pense, c'est qu'il ne fait pas si chaud que ça. C'est pas une chaleur étouffante aussi.
3: Ouais, on avait du soleil durant toute la journée, mais ça a basculé tout à coup.
1: Exactement. On est un peu basculé dans cette température-là.
2: Oui, mais bon, je pense que c'est mieux. Si ça reste comme ça, c'est mieux. Mais bon, si on a les gouttes, alors là, ça va gâter tout, quoi. Oui, ça va gâter tout. Mais bon, avec ce climat, ça va.
1: Exactement. Donc, espérons qu'on ait du beau temps bientôt. Merci beaucoup à vous. C'était très, très un grand plaisir de pouvoir discuter avec vous. Nous, on va donc repartir en musique avant de revenir avec James Olivier pour mettre un terme à notre émission d'aujourd'hui. On part en musique avec Indila Love Story et ensuite, on reviendra pour mettre un terme à la première heure de notre émission d'aujourd'hui.
3: Merci.
2: Merci.
4: Ça,
2: ça c'est fini.
4: Non, on est là.
2: La première manchette.
4: Oui, là, non. On a 2 heures de mission, mais enfin 2 heures de distance. Donc normalement, on finit à 17h la première, on commence à 17h, 18h la deuxième.
2: Comment je peux faire pour intégrer votre radio?
4: Intégrer dans quel
2: sens? Pour rien. Ça va devenir ici comme ça chaque fois on échange. Parce que je suis journaliste à la base.
4: D'accord.
2: Désolé.
4: Non, c'est pas
2: ici. Oui, non.

0: Et donc, James Olivier, on arrive déjà au terme de notre première heure d'émission qui est passée très très vite. On espère que dans la deuxième partie, on aura l'occasion d'avoir un peu plus de personnes avant notre
1: vue. Tout à fait, vous l'aurez compris, Christian, puisque les gens sont en train de se préparer pour le marché qui commence à 17h. Donc, et c'est pour ça qu'on n'a pas eu beaucoup d'invités à cette première tranche d'émission. On espère dans la deuxième tranche, on pourra avoir beaucoup plus de vendeurs, de visiteurs et même des membres du comité organisateur, donc le CEDEM. Donc.
0: Exactement, on aura une très belle entrevue avec Théa Guiguen à partir de 17h10 environ. Elle va venir justement nous parler de ce marché d'été cette année, les objectifs, qu'est-ce qu'ils ont déjà réalisé parce qu'il y a déjà eu 3 semaines écoulées et puis on a toujours plusieurs semaines à venir. En plus de ça, les enfants entrepreneurs sont là aussi. On va essayer dans la deuxième partie de vous avoir un peu plus d'entrevues. Alors c'était Couleur d'ici avec Christian Dibi et James Olivier. On se retrouve tout à l'heure pour notre émission en direct du parc du marché d'été.

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0: marché d'été de Saint-Boniface. Il est 17h04 et puis on se retrouve ici avec James Olivier pour notre deuxième partie de l'émission.
1: Oui, Christian, c'est la deuxième partie de notre émission spéciale au marché d'été. Et Christian, donc dans la première partie, on a eu l'occasion de jaser un peu avec un participant, mais pas n'importe lequel, puisque c'est un bénévole qui est là, donc qui a échangé avec nous autour de sa participation en tant que bénévole et sa première expérience aussi, Christian, puisque c'est un nouvel arrivant à Winnipeg.
0: Exactement, James Olivier, tu l'as très bien dit. Beaucoup de personnes, beaucoup de différentes personnes, des nouveaux arrivants, des personnes qui sont nées ici, des personnes qui sont là pour vendre des articles, des francophones, des non-francophones. Beaucoup de personnes dans cette deuxième partie de l'émission. On essaiera justement d'aligner toutes ces personnes-là pour pouvoir vous permettre d'avoir beaucoup d'entrevues assez intéressantes. Mais une autre chose qu'on va vous permettre d'avoir, c'est de la bonne musique. Alors on part en musique avec Matt Pokora sur le morceau Les Planètes et ensuite on revient ici pour la suite de notre émission d'aujourd'hui. Ne bougez pas, on revient tout de suite sur Envol 91.

0: On se retrouve donc au marché d'été toujours pour la suite de notre émission. Et puis James Olivier, tu nous as trouvé un invité que tu apprécies beaucoup.
1: Oui, c'est pas n'importe lequel. C'est quelqu'un qui est passé de présentation. C'est un ami de la radio.
0: Exactement.
1: Donc on va laisser le temps de se présenter. Hein.
2: Ami de la radio, c'est sûr. C'est un média qui me passionne. Je suis resté accroché à la radio pendant la moitié de ma vie et j'y reste encore accroché. Mon nom c'est Bob Yala, je suis un amoureux de Winnipeg, je vis à Winnipeg depuis 3 ans et je travaille au CEDEM où je preste comme conseiller en emploi et en immigration.
0: D'accord, et puis c'est quoi justement la raison qui nous vaut votre présence ici aujourd'hui?
2: Le CEDEM accompagne des jeunes, tout jeunes en tout cas,

0: à pouvoir faire des activités d'entrepreneuriat. Ça va déjà par, ça commence par une formation. Pendant 4 jours, ils sont initiés à pouvoir concevoir des idées, des business, à pouvoir de leur propre main fabriquer des articles et qu'ils viennent revendre par après. Et donc, le groupe de jeunes qui a été formé la semaine dernière est en train d'exposer en ces moments. Et dites-vous que moi, mes enfants, à moi, j'ai un garçon qui a 9 ans et sa sœur a 11 ans. Ils sont inscrits pour le même programme, mais ça sera pour la semaine prochaine.
1: D'accord.
0: Et donc, je les ai demandé à m'accompagner aujourd'hui pour qu'ils aient déjà un aperçu de ce que c'est les marchés, voir ce que font les autres. Et comme ça, ils vont pouvoir commencer leurs activités la semaine prochaine en connaissant, en maîtrisant déjà les pourquoi du comment.
2: Exactement, c'est très très intéressant. James Olivier, on a reçu justement les jeunes entrepreneurs à la radio, je crois que c'était avant-hier, pour pouvoir discuter avec eux. Je pense qu'on aura une autre vague la semaine prochaine.
3: Et ils sont là, hein. Justement. Ils sont là. Je les vois.
2: Ils sont déjà là. Je pense qu'on va essayer d'avoir certains d'entre eux pour parler à notre antenne juste quelques instants. Mais encore une fois, M. Bob, moi j'aimerais vous demander, c'est quoi vous, votre... qu'est-ce qui est votre, je sais pas, comment est-ce que je peux le dire, ce qui vous plaît le plus ici dans ce marché? C'est plus l'ambiance, c'est plus les choses qui vendent, c'est plus de voir du monde. Qu'est-ce qui vous passionne le plus?
0: Non, mais déjà, il faudrait commencer par l'emplacement.
2: D'accord.
0: L'emplacement est déjà formidable. Juste au bord de la rivière, sous ce pont qui est tout un symbole pour la communauté francophone du Manitoba. Et quand on vient ici, on a la chance de pouvoir découvrir des très beaux articles, mais aussi se retrouver dans cette ambiance-là, dans cette vitalité de la communauté francophone que l'on célèbre tant. On a la possibilité de pouvoir aussi se rendre compte de la créativité des exposants, parce qu'il y a beaucoup de produits qui sont vendus ici, qui sont fruits de la créativité de la communauté francophone. Et c'est tout ça en même temps que moi, en ce moment, je suis en train de célébrer. Je pense vraiment que ces marchés vaut les détours.
2: Exactement. On pense aussi, comme vous, que ce marché vaut le détour. Et puis, on espère, la semaine prochaine, bien sûr, je pense qu'il y a beaucoup de chances que vous soyez encore là. Merci beaucoup à vous d'avoir accepté de donner quelques mots à Envol 91. Est-ce que vous aurez quelques mots, justement, pour dire au revoir, ou alors un dernier mot, justement, pour parler de ça?
0: Ben, c'est toujours avec beaucoup de plaisir que moi, je suis régulièrement en vol. Et tout ce que je dirais pour certains des invités qui peut-être seraient tombés par hasard sur cette fréquence, sur ces programmes, de pouvoir s'y accrocher et de prendre leurs habitudes.
2: Exactement. Merci beaucoup, Monsieur Bob. C'est un très grand plaisir pour moi de vous recevoir dans l'émission. Et puis, on espère qu'on vous aura peut-être la semaine prochaine encore une fois pour la suite des actualités.
0: Certainement. J'y manquerai pas.
2: Merci beaucoup.
0: Merci, Christian. On est ensemble.
2: On continue donc notre émission avec Matt Pokora et L2B sur le morceau Trophée. Et ensuite, on se retrouve pour la suite avec James Olivier.

0: On est de retour en direct encore une fois, James Olivier. Et puis on a un thème assez intéressant qu'on a abordé justement dans les informations. C'est un investissement du groupe Meta qui est prêt à investir 9 milliards de dollars dans un centre de données au Canada.
1: Ouais, 9 milliards de dollars américains, ça donne au total 13 milliards de dollars canadiens. Donc ce centre sera construit dans l'ouest du Canada, c'est-à-dire quand on parle de l'ouest canadien, on voit les provinces et des prairies, on voit le Manitoba, on voit la Saskatchewan, on voit l'Alberta. Donc ce sera en Alberta que le centre sera construit. Et l'annonce a été faite hier en présence de la ministre, de la première ministre de l'Alberta, Danielle Smith. On sait que l'Alberta, c'est une province qui est riche en pétrole et puis qui a des velléités indépendantistes, puisque depuis quelque temps, Christian, il y a cette idée de référendum qui est très propagée en Alberta. Donc Meta, le groupe Meta de Mark Zuckerberg a décidé d'investir ce gros montant dans cette province canadienne. Donc, avec la construction de ce centre de données, quand on parle de centre de données, on sait que même ici au Manitoba, il y avait un projet du genre. Et Christian, je ne sais pas si tu étais
0: au courant. Oui, exactement. Oui, donc, ça a été annulé. Justement.
1: Ça a été annulé. Mm-hmm. Mais l'Alberta a accepté que ce centre soit construit et sur son territoire.
0: Exactement. Alors, on verra bien ce que cela va donner. On a déjà reçu deux invités pour la journée d'aujourd'hui et puis on a pu parler avec eux, entendre ce qu'ils avaient à dire, leur motivation pour être là et puis d'autres choses intéressantes qu'on a pu entendre venant d'eux. On va partir en musique et ensuite on reviendra avec justement quelqu'un qui représente l'organisme qui organise ce marché d'été, le CDM. Théa sera avec nous dans quelques instants pour en parler avant qu'on termine bien sûr notre émission avec nos jeunes entrepreneurs du CDM qui sont avec nous aujourd'hui. On part en musique avec Dame Soukin Label et ensuite on reviendra ici sur Envol 91 pour nos entrevues.
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0: revient donc tout doucement ici au marché d'été de Saint-Boniface avec notre invité, notre troisième invité de la journée, Théa, qui est avec nous. Bonjour Théa, comment ça va?
1: Bonjour, ça va super.
0: Très content de vous recevoir ici en onde avec Envol 91. On est au marché d'été pour la première fois pour notre part, Envol 91, mais ça avait déjà commencé depuis 3 semaines. On est de la 4e semaine, je pense.
1: C'est ça, exactement. Ouais. On a commencé mi-juin.
0: Exactement. Qu'est-ce qu'on a raté pendant tout ce temps?
1: Beaucoup de beaux stands, on a plein de variétés cette année, on a de l'artisanat, de la nourriture, des boissons et aussi des ateliers, des activités avec des organismes communautaires. On a plein de belles choses, de la musique en direct et maintenant votre présence avec la radio.
0: Exactement, et nous ça nous fait très plaisir. Et puis justement, vous êtes avec le CDEM, c'est bien ça?
1: Exactement.
0: Et puis dans l'organisation cette année, quelles ont été justement vos choses principales, préférées que vous avez dû mettre en place, votre nouvelle charge et tout le reste? Parce que si je me trompe pas, l'année passée vous n'étiez pas sur le projet, si je me trompe
1: non,
0: pas.
1: Non, tout à fait. Moi je suis là que pour une mission de 8 mois.
0: D'accord.
1: Je m'occupe principalement des jeudis franco, donc tous les partenaires qu'on a sur cet événement chaque jeudi. Je suis gérante des logistiques et événementielle pour tous ces événements. Donc avec Laura, ma collègue, on s'occupe de toute la logistique, de toutes les activités avec les partenaires, de la communication, le marketing, le marché et aussi tous les autres partenaires qu'on a sur Saint-Boniface.
0: D'accord. Et qu'est-ce que ça implique justement de s'occuper de tout ça, parce que c'est beaucoup de logistique. Aujourd'hui par exemple on vient, on voit, il y a même des alertes à la pluie, il y a des personnes qui sont en charge de ça. Vous, votre rôle en particulier, qu'est-ce que ça implique ici sur le terrain quand on est au marché d'été?
1: Sur le terrain, nous avec Laura du coup on est beaucoup avec les partenaires, on voit comment ça se passe, si tout se passe bien, s'il y a des activités en particulier, et on fait aussi beaucoup de promotion sur les réseaux pour agrandir la communauté autour des jeudis franco et vraiment pousser les activités, inciter du monde à venir tous les jeudis.
0: On sait que les jeudis franco c'est pas que le marché d'été, il y a beaucoup d'autres choses. Est-ce que vous êtes spécialement pour le marché d'été ou alors vous touchez aussi à d'autres branches?
1: Moi je suis partout où les jeudis sont. On va voir tous les partenaires, on va les voir au maximum tous les jeudis avec leurs différentes activités, aussi bien jusqu'au kilter que jusqu'au marché, la
0: en
1: marché
0: d'art. En passant par le patio 340
1: en passant
0: aussi.
1: Par le patio, bien sûr, avec le cinéma, tout à fait.
2: Exactement. Même le cours de français qui est gratuit cette année, donc ça n'existait pas avant.
1: Deux, pardon ?
2: Le cours de français avec l'Université de Saint-Boniface.
1: Oui, c'est ça, exactement. On a un nouveau partenaire qui est l'Université de Saint-Boniface et ils offrent 3 cours de français par une de leurs professeurs directement au patio. Donc c'est super cool, il y a une ambiance très sympa et elle fait des activités à thème chaque jeudi.
0: Exactement, et puis on voit, il y a beaucoup de personnes ici au marché qui sont francophones et d'autres personnes qui ne le sont pas. C'est une belle opportunité pour eux aussi de savoir que c'est possible d'avoir des cours en français pour pouvoir... juste approfondir leur français.
1: Tout
0: parce que
1: fait.
0: C'est pas des cours de doctorat, mais c'est des cours justement pour les personnes qui veulent se replonger dans le français, si je me trompe pas.
1: Exactement.
0: Dernière question, j'aimerais demander aujourd'hui à quoi est-ce que les personnes peuvent s'attendre s'ils veulent faire un tour au marché l'été?
1: Alors là, ils peuvent s'attendre à, comme j'ai dit au début, beaucoup de variétés. Les coordinatrices Anna et Gabrielle mettent beaucoup d'efforts là-dedans à retrouver pas mal de stands différents. On a tout au milieu, toute la partie nourriture, si vous voulez manger un petit snack pour ce soir ou même en ramener à la maison. Vous avez aussi nos jeunes entrepreneurs. On a 6 stands, 6 jeunes du coup qui créent leurs propres produits et qui les vendent du coup aux clients. Et vous avez toute une partie artisanat, toujours fait maison. C'est ce qu'on incite beaucoup au marché, le fait maison avant tout.
0: Exactement, on incite beaucoup cela. Très content de nous. James Olivier, tu aurais une question?
2: La question c'est les enfants qui seront avec nous dans peu de temps.
0: Exactement.
1: Tout à fait.
0: Ils seront avec nous dans quelques instants. On a déjà parlé avec eux. Je pense qu'ils seront là. Merci beaucoup à
2: peut-être
0: toi, Théa.
2: Peut-être que je vais les diriger. Hein.
0: Exactement, certainement. Merci beaucoup encore une fois à toi, Théa, pour ta disponibilité. Et puis on espère qu'on t'aura encore la semaine prochaine.
1: Et bien sûr, tous les jeudis, je serai là.
0: Exactement. Alors, on se retrouvera le jeudi prochain avec Théa encore une fois sur Envol 91. Merci beaucoup.
1: Merci.

0: Et puis James Olivier, on est avec notre invitée qui s'appelle Emma, qui était déjà avec nous en studio l'autre fois. Et puis elle est de retour. Bonjour Emma, comment ça va?
1: Bien.
0: Est-ce que tu es contente d'être là aujourd'hui?
1: Oui.
0: Et puis est-ce que tu as commencé à vendre tes articles?
1: Non, pas encore.
0: Pourquoi? Et comme, est-ce que tu es prête à vendre tes articles aujourd'hui?
1: Oui.
0: Ah d'accord. Est-ce qu'on peut attendre que tu vendes beaucoup d'articles?
1: Je sais pas.
0: Tu sais pas, mais tu sais que ce que tu as fait, c'est très grand ce que tu as fait. Donc, tu penses que tu vas vendre beaucoup de choses, n'est-ce pas?
1: Oui.
0: Et alors, certainement, il y a beaucoup de personnes. Nous, on viendra là-bas pour te voir. Et puis, tu es avec tes amis. Tu es venu ici avec ton ami. Est-ce que vous êtes ensemble?
2: Je suis le moniteur pour le gain.
0: Oh, ok, d'accord. Moniteur pour les enfants.
2: Ouais.
0: Oh, d'accord. Et puis, comment ça se passe aujourd'hui avec eux?
2: J'ai été très satisfait. Je suis fier d'eux. Ils sont très créatifs. Ils ont eu beaucoup d'idées en peu de temps cette semaine. Et ils ont vraiment développé leurs habiletés en entrepreneuriat.
0: Mm-hmm, exactement. Et puis, on est très, très contents de les avoir. Emma, on va te poser une dernière question. Est-ce qu'aujourd'hui, tu es prête à vendre beaucoup de choses et puis en plus de ça, à acheter beaucoup de choses? Comment ça va se passer aujourd'hui quand tu rentres à la maison?
1: Je sais pas trop.
0: Tu sais pas encore?
1: Non.
0: Je pense qu'on va revenir voir Emma après l'émission, justement pour pouvoir parler avec elle et puis voir si tu as réussi à vendre beaucoup de choses. Ça t'intéresse?
1: Ok.
0: Super. Donc on viendra te voir. Et je vois, il y a ton ami qui est là. Est-ce que tu peux lui passer le casque, s'il te plaît?
1: Okay.
0: Pour qu'on puisse l'entendre. Merci beaucoup, Emma. Bonjour Hamza, comment ça va?
3: Ça va bien.
0: Content de te revoir. Est-ce que ça se passe bien aujourd'hui, ta vente?
3: Oui.
0: Est-ce que tu as déjà commencé à vendre?
3: Oui, j'ai déjà vendu 4.
0: Waouh, impressionnant. Rappelle-moi, toi, tu faisais de la peinture, c'est ça?
3: Non, c'est comme la vernis après, comme... C'est comme une bolle avec de l'eau et je le remplis. Après, comme je prends un petit matériau et comme je le mets dessus et je dois commencer à le bouger un peu. Et comme le manicure va coller dessus, après, tu dois le laisser sécher pour 10 minutes. Après, ça se sèche. Après, tu peux mettre comme une tasse dessus. Et j'ai des uns pour comme des bougies et c'est ça.
0: Waouh, très, très impressionnant. Tu en as vendu déjà 4. Et combien d'autres tu penses que tu vas vendre avant la fin de la journée? Une estimation. Tu vas tout vendre? Bravo, félicitations. On reviendra te voir plus tard pour voir si tu as vraiment tout vendu. Ça t'intéresse?
3: Oui.
0: Super, super, super. Merci beaucoup d'être passé. Et puis, on va aussi vous dire merci beaucoup. Merci à toi aussi d'être venu avec les enfants.
2: Merci.
0: Est-ce que vous serez là la semaine prochaine encore?
2: Ouais.
0: Ok, super. Donc, on a hâte de vous retrouver donc, la semaine prochaine. On repart donc en musique avec un autre morceau. Et puis, on se retrouve dans quelques instants sur Envol 91, justement, pour la suite de notre émission.
3: D'accord. Je donne à quelqu'un d'autre.
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5: Vas-y, tu veux pas juste m'aider pour une composition?
4: J'ai pas que ça à faire, je dois au parc d'Astérix.
5: Vas-y, s'il te plaît, s'il te plaît, s'il te plaît. Une. Deux secondes, une composition, toi, je sois paradin, quoi. Une.
4: Ah ouais, c'est ça. 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
0: Et puis James Olivier, la nouvelle actuellement en sport, c'est qu'on l'avait dit qu'on donnerait les résultats des matchs, du match plutôt qui était en train de se jouer entre la France et le Maroc. Et bien on l'a, la France est sortie victorieuse de ce match contre le Maroc de 2-0.
6: Oui, c'est 2 buts inscrits par Kylian Mbappé et Dembélé, Ousmane Dembélé. Le premier but est à la 60e minute de jeu, une frappe lointaine de Kylian Mbappé. Et puis l'autre but marqué par Ousmane Dembélé.
0: Exactement, un très très beau match qui s'est terminé sur le score de 2-0. On attend donc demain pour voir les autres matchs des quarts de finale. Sur ce, on part en musique justement avec une musique qui célèbre qui a célébré la victoire de la France en 2018 face à, je crois c'était déjà la Croatie si je ne me trompe pas, en finale.
6: C'était la Croatie.
0: La Croatie en finale. Alors on écoute Ramener la coupe à la maison de VG Dream et on reviendra ici pour la suite.

0: avec vous en direct aujourd'hui du marché d'été de Saint-Boniface. Mais James Olivier, on reste ici, nous on ne bouge pas.
1: Oui, on reste ici jusqu'à 19h, Christian. On va mettre l'ambiance et comme d'habitude, puisque au marché d'été, nous avons 2 heures d'émission, mais 1 heure supplémentaire pour créer l'ambiance. Et après nous, il y aura un artiste. On ne sait pas si aujourd'hui, il y aura un artiste qui va performer en live. Mais nous, on est là jusqu'à 19h.
0: On ne sait même pas si le marché va continuer après nous, parce que ils doivent venir nous voir.
1: Le temps est un peu couvert pour le moment.
0: C'est ça.
1: Le temps est assez menaçant. Qui sont prévus.
0: En tout cas, félicitations encore à tous les Français qui écoutent Envol 91. On met un point d'honneur à toutes les nations francophones. Et ben, les nations francophones viennent la plupart du temps de la France. Donc, félicitations à la France encore une fois de s'être qualifiée pour les demi-finales. Premier pays qualifié pour les demi-finales de la Coupe du Monde 2026 au Canada, États-Unis et Mexique 2026. Et ben, cette chanson, c'est pour vous souhaiter félicitations encore une fois. Nous, on se laisse, on se retrouve donc demain à 16h en direct du Winnipeg Folk Fest. James Olivier, on est encore en extérieur demain.
1: Demain, on est encore en extérieur. On espère que le temps sera clément avec nous.
0: On espère, oui. On espère vraiment, James Olivier, que le temps sera bien plus clément. On vous laisse donc en compagnie de VG Dream et ramener la coupe à la maison en attendant que la France ramène encore une fois. Parce que je ne vais pas le cacher, on supporte les francophones. C'est le dernier pays francophone engagé. On est pour la France dans cette Coupe du Monde. Allez, let's go la France et puis on se retrouve demain.

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